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c'est comme ça que nous terminons l'émission ce soir. Electronic Behaviors. Un bisou de la part de Marco, Simba et Skywalker. On vous aime. À mardi prochain, 21h, pour une nouvelle émission. Bye.

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0: Bonjour, bienvenue RFI Matin, au plus près de l'info avec nos correspondants et nos envoyés spéciaux jusqu'à 10h. On va encore beaucoup parler de foot ce matin alors que les Léopards entrent en lice aujourd'hui face au Portugal de Cristiano Ronaldo. On entendra aussi la déception des supporters sénégalais après la défaite des Lions de la Teranga. Contre la France, c'est la Coupe du Monde qui continue RFI Matin. Ça commence par votre journal. Bonjour Julien Coquelle-Rohem.
2: Bonjour Andréane, à la une, une première depuis 2 mois des navires pétroliers iraniens ont pu franchir hier la zone du blocus américain dans le détroit d'Ormuz. Le cadre d'accord entre les deux pays doit être signé officiellement vendredi. Quelle réaction en Iran? RFI a pu contacter des habitants sur place. Donald Trump à Versailles ce soir. Le président américain invité par Emmanuel Macron à l'issue du sommet du G7. La classe politique française divisée sur le symbole de ce dîner fastueux. Dans ce journal également, une réunion hier de l'Union africaine pour lever des fonds contre l'épidémie d'Ebola. La Coupe du monde sous haute surveillance sanitaire pour repérer notamment les signes d'une propagation du virus. Et au Mondial, hier soir, la victoire de la France face au Sénégal. Reportage dans une fan zone près de Paris où le cœur des supporters balançait parfois entre les deux pays.
0: Signature officielle vendredi et des négociations qui commenceront dans la foulée.
2: Le négociateur en chef iranien Mohammad Bagher Khalibaf et le vice-président américain J.D. Vance réunis dans 2 jours pour une cérémonie de signature en Suisse du cadre d'accord conclu lundi entre Washington et Téhéran et pour entamer, selon le chef de la diplomatie iranienne, un premier tour de négociation. L'Iran et les États-Unis se sont donné 60 jours pour parvenir à un accord final, notamment sur l'épineuse question du nucléaire. Le spectre de la guerre n'est pas encore totalement éloigné, mais il s'estompe en partie. Et Nicolas Falaise, vous avez recueilli en Iran les sentiments de plusieurs Iraniens dont nous préservons l'anonymat afin de garantir leur sécurité.
3: Pour cet enseignant que nous avons pu joindre en Iran, la République islamique risque désormais d'être rattrapée par les défis du chômage et de l'inflation, des sujets qui écrasent la population iranienne et qui reviendront au premier plan si la guerre cède vraiment la place à la diplomatie. Les régimes qui ne répondent pas aux demandes de leur peuple sont les régimes qui répriment, s'inquiète notre interlocuteur. Nous avons aussi échangé avec une habitante de Téhéran. Comme d'autres en Iran, elle a espéré que les bombes américaines et israéliennes allaient précipiter la chute de la République islamique. Nous essayons de survivre, nous dit cette Iranienne. Elle nous confie qu'autour d'elle, certains se sentent trahis par les États-Unis de Donald Trump qui s'apprête à négocier avec la République islamique faute d'avoir pu la renverser. Beaucoup de mes proches ont peur et se sentent découragés, nous dit-elle. Notre interlocutrice pense toujours que la République islamique est condamnée. Ils n'ont même pas été capables de montrer leur nouveau guide suprême, lance-t-elle. La seule chose qu'elle reconnaît au pouvoir iranien, c'est d'avoir tenu là où la plupart des autres régimes se seraient effondrés face à l'attaque des États-Unis et d'Israël.
2: Nicolas Falaise et le cadre d'accord qui semble produire ses effets petit à petit dans le détroit d'Ormuz. 4 navires ont pu le franchir hier alors que, selon un site de suivi, au moins 2 pétroliers iraniens ont par ailleurs pu franchir la zone du blocus américain pour la première fois en 2 mois. Du côté du Liban, Israël continue ses frappes. Malgré le cadre d'accord censé mettre fin à la guerre dans le pays, au moins 4 morts hier. L'armée iranienne a menacé hier soir d'une réponse sévère.
0: Et la situation au Moyen-Orient évoquée hier au sommet du G7.
2: Lors d'un déjeuner de travail avec les dirigeants égyptiens, qatariens et émiriens, le sommet d'Évian, où l'Ukraine a aussi été évoquée, en présence de Volodymyr Zelensky, Donald Trump promet de tout faire pour mettre fin à la guerre et se dit prêt à rétablir des sanctions sur le pétrole russe. Le sommet du G7 se termine aujourd'hui, mais Donald Trump et Emmanuel Macron ne se quittent pas pour autant. Ils se retrouvent ce soir pour un dîner au château de Versailles. Pourquoi tant d'honneur pour le président américain qui n'a pas caché son hostilité à l'égard des Européens depuis son retour au pouvoir? Marie Lecoq, la question se pose dans la classe politique française.
4: Les insoumis sont parmi les plus hostiles au président américain et logiquement, Mathilde Panot, présidente du groupe à l'Assemblée nationale, fustige sa venue.
5: Macron aurait pu définitivement trouver mieux pour finir son mandat qu'inviter en grande pompe un président suprémaciste.
4: Le camp des anti-Trump n'est pas pour autant aligné. À gauche, les socialistes, eux, tempèrent le député Romain Eskenazi.
6: On n'est pas obligé de créer une polémique par jour. Ce dîner était prévu de longue date, il ne me paraît pas choquant de le maintenir.
4: Un jeu de la diplomatie internationale partagé par Philippe Ballard, député Rassemblement National. Rien de plus normal, nous dit-il, que d'inviter le président de la première puissance mondiale, d'autant d'autant plus dans un lieu aussi symbolique.
1: Bah, qu'il y ait soit à Versailles pour lui montrer ce que la grandeur française a fait. On ne voit pas vraiment où est le problème.
4: Sur la forme, on n'y voit pas non plus d'inconvénient du côté des Républicains. Encore faut-il que l'ambition soit à la hauteur du propos. Antoine Vermorel espère que ce dîner permettra de remettre la France au centre de la place.
7: La vraie question de fond, c'est est-ce que la France est encore un roi soleil ou pas sur la scène internationale ? Et je ne suis pas certain, malheureusement.
4: Défendre les intérêts, c'est bien justement là l'enjeu de ce dîner pour la députée macroniste Prisca Thévenot.
8: Défendre nos intérêts ne se font pas simplement par coup de téléphone et petite réunion dans les couloirs. Ça se fait aussi dans ce genre d'événement. Et je pense que c'est ça qu'il faut retenir.
4: Le président américain, connu pour son goût des dorures, s'est dit ravi de l'invitation. Versailles, c'est pas du plaqué or, c'est du lourd, a-t-il déclaré en marge du G7.
9: Marie Lecoq.
10: À la une également, Julien, l'épidémie d'Ebola qui pourrait encore durer.
9: Elle n'a pas encore atteint son pic et pourrait encore durer un an, ont prévenu hier plusieurs organisations humanitaires, alors que le bilan en République démocratique du Congo s'alourdit. 837 cas confirmés, 196 décès, 49 patients guéris selon le ministère de la Santé. Les dirigeants du G7 ont appelé hier à une réponse forte et coordonnée et l'épidémie était aussi au menu d'une visioconférence organisée par l'Union africaine entre une dizaine de chefs d'État et de ministres du continent. Clotilde Hazard nous raconte cette réunion.
11: Seule une réponse commune et concertée peut venir à bout de cette épidémie, a déclaré le président burundais Evariste Ndayishimiye, également président de l'Union africaine. Nous devons agir avec rapidité et unité, a-t-il ajouté, appelant les gouvernements africains à transformer leurs promesses de dons en ressources immédiates.
12: L'Afrique doit faire preuve de leadership en mobilisant au moins 100 millions de dollars auprès des gouvernements africains et du secteur privé africain, démontrant ainsi notre souveraineté, notre responsabilité et notre solidarité.
11: Les réponses ponctuelles aux épidémies alimentent un éternel recommencement, a de son côté déploré Mahmoud Ali Youssouf, le président de la commission de l'UA, qui a appelé le continent à investir dans des capacités africaines.
13: Il existe sur notre continent des instituts de recherche et des laboratoires de place mondiale, BioVac en Afrique du Sud, l'Institut Pasteur au Sénégal. Nous avons sur le continent des industries pharmaceutiques performantes. Nous avons la conviction que les big pharma ne sont pas forcément enclins à investir dans une recherche qui ne leur rapporte pas gros. Il nous faut donc mener ces combats nous-mêmes.
11: Le directeur d'Africa CDC, l'agence sanitaire de l'UA, a lui mis en garde. Si nous n'arrêtons pas rapidement la propagation de cette épidémie, a prévenu Jean Kaseya, elle risque de devenir une des plus graves du continent.
9: Et à l'issue de cette réunion, le directeur de l'Africa CDC précise auprès de RFI avoir obtenu des engagements d'investissement à hauteur de 910 millions de dollars pour lutter contre l'épidémie d'Ebola.
10: Est-ce un retour déguisé des OGM dans les champs européens ?
9: Les organismes génétiquement modifiés, quasiment tous interdits aux agriculteurs de l'Union européenne, peut-on parler de nouveaux OGM alors que le Parlement européen se penche aujourd'hui sur l'autorisation des NTG, les nouvelles techniques génomiques ? Censé rendre les plantes plus résilientes face au réchauffement climatique ou moins dépendantes des engrais ou des pesticides. C'est du moins ce qu'affirment leurs partisans, Simon Rosé.
14: OGM, NTG, les deux ont trait à des manipulations des gènes des plantes. Les deux ont pour cible les cultures agricoles qu'elles visent à améliorer, mais elles diffèrent cependant grandement dans leur approche. Un OGM repose ainsi sur l'introduction dans le génome de la plante d'un gène provenant d'une autre espèce pour par exemple lui conférer une résistance à un herbicide. Avec les NTG, on va plutôt aller modifier directement le code génétique de façon beaucoup plus ciblée. Là aussi, l'idée est de fournir à l'organisme modifié un avantage, une résistance aux pressions qui l'entourent. Selon leurs promoteurs, les NTG se rapprochent de ce qui peut advenir en milieu naturel ou par sélection conventionnelle, telle que pratiquée par les agriculteurs depuis des millénaires. Parfois, des espèces voisines s'hybrident, elles se partagent des traits, avec au final une descendance plus résistante ou plus productive. C'est là le cœur du débat. Leurs partisans y voient un nouvel outil de sélection plus précis. Les opposants considèrent quant à eux qu'il s'agit toujours d'une modification artificielle du génome, donc des OGM. En dérégulant leur mise sur le marché, on perd ainsi un droit, celui d'avoir le choix de produire et de consommer des produits agricoles avec ou sans organismes génétiquement modifiés.
9: Simon Rosé.
10: 5h09 à Dakar, le coq a finalement mangé le lion.
9: Pour leur entrée en lice en Coupe du Monde de football, le face-à-face France-Sénégal qui s'est achevé hier soir sur une victoire des Bleus 3-1. Un match très disputé où les Lions de la Teranga ont longtemps malmené les Français. Tout s'est joué dans les dernières minutes et la rencontre a tenu en haleine les supporters des deux pays à la fin de zone de Saint-Ouen dans le nord de Paris. Oriane Gendreau.
15: À la communale de Saint-Ouen, l'ambiance est détendue. Maillot bleu, drapeau sénégalais, tout le monde y va de son petit pronostic.
16: J'ai pronostiqué 2-1 pour la France.
17: Ouais, 2-1 au match nul.
18: 1-0 pour le Sénégal.
16: Et vous, monsieur?
17: 3-1 pour la France.
18: Waouh, abuse pas aussi.
15: 3-1 pour la France. Pourtant, c'était loin d'être gagné. À la moitié du match, le 0-0 passait mal chez les Français comme Benjamin.
19: Une purge. On n'est pas dans le rythme. Le Sénégal mériterait de mener à la mi-temps largement.
20: Retour sur Radio Système. C'était les informations délivrées par notre partenaire Radio France Internationale. On continue nos programmes.

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1: Bonjour à toutes et à tous. Votre bulletin météo de ce mercredi 17 juin. De légers passages nuageux n'altéreront pas le beau temps de cette matinée et ça va se ressentir déjà du côté des températures avec 18 degrés pour cette matinale. Du côté du vent, c'est plutôt calme, il souffle en rafale à 10 km/h. L'après-midi, toujours un beau ciel ensoleillé malgré quelques nuages. Côté température, c'est l'embellie, le thermomètre va grimper pour atteindre jusqu'à 31 degrés avec un ressenti de 36 degrés sous l'influence du soleil. Le vent, quant à lui, va se renforcer pour souffler en rafale à 35 km/h. Aujourd'hui, mercredi 17 juin, c'est la Saint-Hervé. C'est également la journée mondiale de lutte contre la désertification et la sécheresse.
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2: Je m'appelle Myriam, j'ai 3 enfants, 2 filles et un garçon et j'habite Vauvert. L'été, la piscine c'est un peu notre sortie à nous. Pas besoin de partir loin, pas besoin de dépenser beaucoup. C'est un lieu unique et rafraîchissant, surtout quand on habite dans un bâtiment collectif. Moi je vis avec environ 2 300 € par mois, aide comprise. Avec ça je fais tout, le loyer, l'électricité, les courses, les vêtements, l'école et puis les imprévus, toujours. À la fin du mois il me reste peu, certains mois autour de 100 €. C'est ce que j'essaie de garder pour faire plaisir aux enfants, sortir un peu, respirer. La piscine c'est simple l'été, on y va souvent, c'est nos vacances. Les enfants attendent ça toute l'année. Et puis de temps en temps, je leur prends un petit plaisir, une barquette de frites, une crêpe, une boisson. Pas à chaque fois, mais une ou deux fois dans la semaine, juste pour leur faire plaisir. Mais cette année, je fais des comptes. 4 entrées, 5 fois par semaine, sur un mois, avec l'augmentation, ça fait environ 40 € de plus. 40 €. Dit comme ça, ça ne paraît pas énorme, mais pour moi, c'est presque la moitié de ce qu'il me reste pour vivre un peu, pour faire des choses avec eux. Alors forcément, je réfléchis, est-ce qu'on y va autant? Est-ce qu'on réduit? Ou est-ce que ce sont les petits plaisirs à côté qu'on enlève? Ce n'est pas dramatique, bien sûr, mais ce sont ces petites choses qui changent le quotidien, et parfois pour les enfants, ce sont ces petites choses qui comptent le plus.
0: Vous pouvez retrouver cette chronique sur le site internet de radiosystème.fr ou tout simplement sur sa plateforme SoundCloud. Tout de suite, on retrouve Caroline, conseillère en séjour à l'Office de Tourisme Cœur de Petite Camargue, qui réunit, je vous le rappelle, les communes de Vauvert, Émargaud, Bord, Beauvoisin et Le Quélard. Elle vient toutes les fins de semaine pour tout simplement nous donner des idées de sortie sur ce territoire. Salut Caroline.
3: Bonjour Dominique.
0: Allez, on commence toujours, comme d'habitude, par les expositions sur Vauvert.
3: Et oui, dernière ligne droite pour voir Embrun coloré de Robert Faure à l'espace culturel Jean Jaurès à Vauvert. Elle sera visible jusqu'au mercredi 24 juin. Autre exposition toujours sur Vauvert est visible jusqu'au samedi 27 juin. Exposition galénique du soin à l'art et de l'art au soin à l'atelier Le Bourbon, lieu d'art et de son, 33 impasse Le Planet.
0: À Vauvert. Le 18 juin, ce jeudi à Vauvert, le trophée des prémices, troisième journée.
3: Et oui, la troisième journée, ce trophée qui est toujours dédié à la recherche des nouveaux talents taurins, il permet aux taureaux jeunes de 5 à 7 ans des manades locales de venir se tester.

0: piste et d'être détecté s'il se révèle méritant. Cette course aura lieu avec les manades Renault, La Fisca et de la Clapière, organisée par la ville de Vauvert en partenariat avec la Fédération française de la course camarguaise. C'est bien sûr une course gratuite, ce jeudi 10 juin à Vauvert, aux arènes.
1: Aux arènes. Le lendemain, le 19 à Aymargues, toujours du taureau, que du taureau, course camarguaise de taureaux jeunes à 17h30, organisée par le club taurin La Balestilla. Entrée 8 euros avec les manades Cuillet, Aubanel, Baron Celi et Renault. Aux arènes donc.
0: Et on continue avec le samedi 20 juin à Aymargues, ce même club taurin La Balestilla qui organise à 18h30 un loto sur la promenade Jules Ferry à Aymargues.
1: Du 19 au 21 juin, n'oubliez pas, c'est la fête de la musique sur les territoires, sur notre territoire en Petite Camargue. On va swinguer, danser et se dandiner. Le vendredi 19 juin, on se retrouve d'abord au bord, c'est à la place de la mairie, hein, de 18h30 à 20h. Mais aussi
0: le Kellar, place de la mairie de 19h à 21h, à Vauvert, à l'auditorium de l'école de musique pour un concert à 18h30. Le samedi 20 juin, direction Aymargues pour un concert de l'orchestre symphonique à 21h au centre culturel. Également sur Beauvoisin, place du Temple, un concert fill-in avec stéréotype dès 19h. Et le dimanche 21 juin, à Beauvoisin, place du Temple à partir de 17h et à Vauvert, place de la mairie de 19h à 21h.
1: Et puis à noter que le mardi 23 juin, c'est la fête des feux de la Saint-Jean à Le Kellar. 16h arrivée de la flamme à l'école élémentaire, exposition des dessins des enfants, danse d'ouverture des cabidoules à l'école et départ du défilé, danse sur le pont du Grès et place Ludovic Tarieux, arrivée du cortège, place Saint-Jean, embrasement, farandole autour du bûcher avec une animation musicale et bien sûr restauration, soirée dansante. Mais il n'y a pas de taureau. Eh bien non, parce que c'est la fête de la Saint-Jean au Kellar ce mardi 23 juin, autour, hein, si j'ai bien compris, des écoles primaires. Le mercredi 24 juin, on finit là-dessus ?
0: Eh oui, avec la visite guidée de la réserve de Maestre à 9h. Le tarif est à 8 euros et pour les enfants de 6 à 12 ans à 4 euros. Sur réservation au 04 86 84 04 39.
1: Merci Caroline de l'Office de Tourisme Cœur de Petite Camargue. On se retrouve toutes les semaines pour l'agenda des sorties sur les communes du Kellar, au bord Beauvoisin, Aymargues et Vauvert. Je vous rappelle que vous pouvez aussi réécouter, télécharger cet agenda sur le site ou sur le SoundCloud de radiosystème.fr. Pour en savoir plus, un site internet, un Facebook.
0: Oui Dominique, le site internet de l'Office de Tourisme Cœur de Petite Camargue est www.cœurdepetitecamargue.fr. Vous pouvez aussi nous suivre sur la page Facebook et l'Instagram. Trônant fièrement sur la place Gambetta, la tour de l'horloge est la mémoire vivante de Vauvert. La cloche de la tour a rythmé la vie des passants pendant des siècles. Vauvert et sa tour de l'horloge, c'est une histoire d'amour, des siècles de partage, de joie et de peine. L'Office de tourisme Cœur de Petite Camargue, en partenariat avec la mairie, a organisé des visites flash de la tour de l'horloge. 45 minutes de pur bonheur et de découverte de ce magnifique édifice. La restauration a été minutieuse et la tour de l'horloge est prête à vous accueillir. Les réservations se font directement auprès de l'Office de tourisme Cœur de Petite Camargue par téléphone au 04 66 88 28 52. L'entrée est gratuite pour les habitants de la communauté des communes de Petite Camargue et à 3,50 euros pour les extérieurs. Attention, le nombre de places est à 8 personnes et la réservation est obligatoire. Bonne visite! Pour le mois de juin, vous pourrez visiter la tour de l'horloge le jeudi 4 juin à 10h, le mardi 16 juin à 10h et le mardi 23 juin à 10h.
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3: Elles ont vécu dans le Gers, elles ont marqué leur époque, et pourtant, leurs noms n'apparaissent presque pas dans les livres d'histoire locale. Une musicienne, une résistante, une avocate, une élue, une femme contrainte d'avorter à une époque où c'était illégal, les archives départementales du Gers ont décidé de leur redonner la place qu'elles méritaient avec une exposition, une carte du matrimoine et une série de podcasts. C'est pour raconter tout ça que Distorsion a poussé les portes des archives. Nous écoutons Monsieur Pascal Geneste, directeur des archives.
4: Mettre en valeur les Gersoises pour une institution patrimoniale et culturelle comme la nôtre, c'est aussi s'intéresser à la question du matrimoine. Et j'ai souhaité au départ du projet qu'on puisse matérialiser cette notion à travers la cartographie, en établissant une carte du matrimoine gersois pour que chaque figure féminine locale soit rattachée à un lieu de vie, sa commune. La compagnie théâtrale La Langue Écarlate travaillait aussi sur cette problématique de la mémoire des femmes et nous nous sommes très vite associés pour créer ce projet d'une exposition qui est à la fois visuelle mais aussi sonore.
3: Les retrouver dans les archives a demandé un vrai travail de fouille, dans des fonds où les femmes sont elles aussi largement sous-représentées.
4: On pouvait s'appuyer d'emblée sur le dictionnaire biographique des figures gersoises qu'a publié la Société archéologique il y a une quinzaine d'années et qui fait référence. Mais sur l'ensemble des notices, il n'y en a pas beaucoup qui concernent les femmes, ce qui montre bien qu'elles ont souvent été les oubliées de l'histoire. Lorsque les 5 personnages ont été identifiés, nous avons appliqué une méthodologie de recherche dans les fonds conservés aux archives départementales et La Langue Écarlate s'est emparée d'un moment de vie de ces femmes et a transformé la matière archivistique brute en récit sonore qui donne chair et voix à ces personnages. Et ce travail artistique nous intéressait beaucoup car il permettait une forme de réincarnation de ces femmes du passé qui semblent encore nous parler aujourd'hui et nous transmettre un message dans une démarche à la fois d'égalité, mais aussi de reconnaissance.
3: Cette exposition change aussi le regard sur les archives elles-mêmes, un lieu que beaucoup imaginent encore fermé, poussiéreux, réservé aux spécialistes.
4: Alors je pense qu'une exposition comme Ouvrir la voie transforme l'image que peuvent traîner les archives départementales, souvent vues comme un lieu secret, peu accessible. Et je crois qu'en traitant des sujets de société qui parlent aux Gersois, l'immigration italienne, le rugby, les femmes, on change le regard des archives départementales qui peuvent être vues aujourd'hui comme la maison de la mémoire et de l'histoire locale, ouverte à tous les Gersois et à toutes les Gersoises.
3: Ce numéro de 180 secondes a été réalisé par Radio Distorsion dans le cadre d'un partenariat entre la Fédération Régionale des Radios Associatives et la région Occitanie-Pyrénées-Méditerranée.
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1: Dans le cadre de notre partenariat avec la Maison de Santé Pluridisciplinaire de Vauvert, nous retrouvons le docteur Cuquier qui nous accompagne dans cette série de chroniques, cette fois-ci consacrée au cancer évitable. Bonjour docteur Cuquier.
2: Bonjour.
1: On évoque le cancer évitable, les cancers évitables, et notamment, on a évoqué les principaux facteurs de risque, notamment le tabac, l'alcool, l'alimentation, la sédentarité, mais il y a aussi le dépistage qui est important. Parlez-nous un peu justement de ces symptômes qui peuvent être évités.
2: Tout à fait. Alors, dans le dépistage, bien sûr, il faut savoir que les caisses d'assurance maladie organisent un dépistage, en particulier à partir de 50 ans, hein, que ce soit chez l'homme et la femme à travers le cancer du côlon, que ce soit chez les femmes, bien sûr, à travers les mammographies pour les cancers mammaires, mais aussi donc le suivi qui doit démarrer assez précocement à partir de 25 ans chez les femmes en ce qui concerne le dépistage des cancers du col de l'utérus, et puis bien sûr le lien qui se fait facilement avec les cancers aussi évitables par la vaccination, puisque éviter cancer de la vulve, de l'anus, de la gorge et du col utérin, c'est en particulier dépister et surtout vacciner contre le papillomavirus pour se protéger de ces cancers. De la même façon, c'est aussi pour éviter certains cancers la vaccination contre l'hépatite B, puisque elle permet de se mettre à l'abri du cancer du foie. Et puis, en ce qui concerne le cancer de l'estomac, on sait que le dépistage par l'endoscopie de l'hélicobacter pylori, ce germe qui est présent parfois dans l'estomac, qui est à l'origine d'ulcères et d'inflammation de l'estomac, on sait qu'il fait le lit aussi à terme de certains cancers de l'estomac. Donc le dépistage, la vaccination sont d'autres moyens pour améliorer les facteurs de risque. On peut regretter par contre qu'il y ait un faible taux de compliance, c'est-à-dire d'adhésion de la population à la fois à la prévention, à ces moyens de dépistage, et je pense qu'il y a un effort à faire pour développer les campagnes d'incitation au dépistage.
1: Merci docteur Cuquier, je rappelle que vous venez au titre des actions de prévention organisées par la Maison de Santé Pluriprofessionnelle Petite Camargue, qui se situe au 564 avenue de la Costière. Vous pouvez réécouter ces chroniques sur le site de Radio Système ou sa plateforme SoundCloud.
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La ville de Nove, en partenariat avec les passagers du Zinc, vous présente le Nove Music Festival le samedi 1er août à partir de 19h30. Vous retrouverez les groupes Generation, Crête et Moustache, Basile ainsi que Pasteur Guy. Le duo Generation, formé par Théo et Ogak, compose, écrit et chante depuis 2009 dans un anglais mêlé au patois jamaïcain. Crête et Moustache est un groupe fondé par deux figures incontournables de la scène électro-dub française. Les deux artistes multi-instrumentistes fusionnent leurs univers avec pour objectif de fédérer autour des rythmes d'un dub moderne. Pour assister au Nove Music Festival, ça vous coûtera, si vous achetez vos places en pré-vente, 15€ sur place le soir même, 20€. Renseignements complémentaires et réservations sont à retrouver sur lespassagers.net. Rendez-vous donc le samedi 1er août du côté de Nove dans les Bouches-du-Rhône, au Théâtre de Verdure, pour le Nove Music Festival proposé par la ville de Nove en partenariat avec les passagers du Zinc.

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Retour sur Radio Système, c'était les informations délivrées par notre partenaire Radio France Internationale. On continue nos programmes.

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1: Bonjour à toutes et à tous. Votre bulletin météo de ce mercredi 17 juin. De légers passages nuageux n'altéreront pas le beau temps de cette matinée et ça va se ressentir déjà du côté des températures avec 18 degrés pour cette matinale. Du côté du vent, c'est plutôt calme, il souffle en rafale à 10 km/h. L'après-midi, toujours un beau ciel ensoleillé malgré quelques nuages. Côté température, c'est l'embellie, le thermomètre va grimper pour atteindre jusqu'à 31 degrés avec un ressenti de 36 degrés sous l'influence du soleil. Le vent, quant à lui, va se renforcer pour souffler en rafale à 35 km/h. Aujourd'hui, mercredi 17 juin, c'est la Saint-Hervé. C'est également la journée mondiale de lutte contre la désertification et la sécheresse.
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2: Les grandes musiques du cinéma et du jeu vidéo. Concert proposé par l'école intercommunale de musique de Petite Camargue le samedi 20 juin à partir de 21h dans la cour du centre culturel Aimé Ginelli à Aimargue. Ce concert réunira les élèves de l'orchestre symphonique ainsi que les chorales adolescentes et adultes de l'école de musique autour du thème des plus belles musiques du cinéma et de l'univers du jeu vidéo. L'entrée est libre, le concert débute à 21h. C'est proposé par la municipalité d'Aimargue en partenariat avec l'école intercommunale de musique de Petite Camargue le samedi 20 juin dans la cour du centre culturel Aimé Ginelli

0: Et puis les imprévus, toujours. À la fin du mois, il me reste peu. Certains mois, autour de 100 euros. C'est ce que j'essaie de garder pour faire plaisir aux enfants, sortir un peu, respirer. La piscine, c'est simple, l'été, on y va souvent. C'est nos vacances. Les enfants attendent ça toute l'année. Et puis, de temps en temps, je leur prends un petit plaisir, une barquette de frites, une crêpe, une boisson. Pas à chaque fois, mais une ou deux fois dans la semaine, juste pour leur faire plaisir. Mais cette année, je fais les comptes. 4 entrées, 5 fois par semaine, sur un mois, avec l'augmentation, ça fait environ 40 euros de plus. 40 euros. Dit comme ça, ça ne paraît pas énorme, mais pour moi, c'est presque la moitié de ce qu'il me reste pour vivre un peu, pour faire des choses avec eux. Alors forcément, je réfléchis, est-ce qu'on y va autant? Est-ce qu'on réduit? Ou est-ce que ce sont les petits plaisirs à côté qu'on enlève? Ce n'est pas dramatique, bien sûr, mais ce sont ces petites choses qui changent le quotidien, et parfois, pour les enfants, ce sont ces petites choses qui comptent le plus. Vous pouvez retrouver cette chronique sur le site internet de radiosystème.fr ou tout simplement sur sa plateforme SoundCloud. Tout de suite, on retrouve Caroline, conseillère en séjour à l'Office de Tourisme Cœur de Petite Camargue, qui réunit, je vous le rappelle, les communes de Vauvert et Margaux, Bord Beauvoisin et Le Quélard. Elle vient toutes les fins de semaine pour tout simplement nous donner des idées de sortie sur ce territoire. Salut Caroline.
1: Bonjour Dominique.
0: Allez, on commence toujours, comme d'habitude, par les expositions sur Vauvert.
1: Et oui, dernière ligne droite pour voir Embrun coloré de Robert Faure à l'espace culturel Jean Jaurès à Vauvert. Elle sera visible jusqu'au mercredi 24 juin. Autre exposition toujours sur Vauvert est visible jusqu'au samedi 27 juin. Exposition galénique du soin à l'art et de l'art au soin à l'atelier Le Bourbon, lieu d'art et de son, 33 impasse Le Planet.
0: À Vauvert. Le 18 juin, ce jeudi à Vauvert, le trophée des prémices, troisième journée.
1: Eh oui, la troisième journée, ce trophée qui est toujours dédié à la recherche des nouveaux talents taurins. Il permet aux taureaux jeunes de 5 à 7 ans des manades locales de venir se tester en piste et d'être détectés s'ils se révèlent méritants. Cette course aura lieu avec les manades Renault, La Fisca et de la Clapière, organisée par la ville de Vauvert en partenariat avec la Fédération française de la course camarguaise. C'est bien sûr une course gratuite, ce jeudi 10 juin à Vauvert, aux arènes.
0: Aux arènes. Le lendemain, le 19 à Aimargues, toujours du taureau que du taureau, course camarguaise de taureaux jeunes à 17h30, organisée par le club taurin La Balestilla. Entrée 8 euros avec les manades Cuillé, Aubanel, Baron Celli et Renault. Aux arènes donc.
1: Et on continue avec le samedi 20 juin à Aimargues, ce même club taurin La Balestilla qui organise à 18h30 un loto sur la promenade Jules Ferry à Aimargues.
0: Du 19 au 21 juin, n'oubliez pas, c'est la fête de la musique sur les territoires, sur notre territoire en Petite Camargue. On va swinguer, danser et se dandiner. Le vendredi 19 juin, on se retrouve d'abord au bord, c'est à la place de la mairie, hein, de 18h30 à 20h. Mais aussi
1: Le Quélard, place de la mairie de 19h à 21h, à Vauvert, à l'auditorium de l'école de musique pour un concert à 18h30. Le samedi 20 juin, direction Aimargues pour un concert de l'orchestre symphonique à 21h au centre culturel. Également sur Beauvoisin, place du Temple, un concert fill-in avec stéréotype dès 19h. Et le dimanche 21 juin, à Beauvoisin, place du Temple à partir de 17h et à Vauvert, place de la mairie de 19h à 21h.
0: Et puis à noter que le mardi 23 juin, c'est la fête des feux de la Saint-Jean à Le Quélard. 16h arrivée de la flamme à l'école élémentaire, exposition des dessins des enfants, danse d'ouverture des cabidoules à l'école et départ du défilé, danse sur le pont du Grès et place Ludovic Tarieux, arrivée du cortège, place Saint-Jean, embrasement, farandole autour du bûcher avec une animation musicale et bien sûr restauration, soirée dansante. Mais il n'y a pas de taureau? Eh bien non, parce que c'est la fête de la Saint-Jean au Quélard ce mardi 23 juin, autour, hein, si j'ai bien compris, des écoles primaires. Le mercredi 24 juin, on finit là-dessus?
1: Eh oui, avec la visite guidée de la réserve de Maistre à 9h. Le tarif est à 8 euros et pour les enfants de 6 à 12 ans à 4 euros. Sur réservation au 04 86 84 04 39.
0: Merci Caroline de l'Office.

0: C'est de tourisme cœur de Petite Camargue. On se retrouve toutes les semaines pour l'agenda des sorties sur les communes du Quélard, Aubord, Beauvoisin, et Margues et Vauvert. Je vous rappelle que vous pouvez aussi réécouter, télécharger cet agenda sur le site ou sur le SoundCloud de radiosystème.fr. Pour en savoir plus, un site internet, un Facebook.
1: Oui Dominique, le site internet de l'Office de Tourisme Cœur de Petite Camargue est www.cœurdepetitecamargue.fr. Vous pouvez aussi nous suivre sur la page Facebook et l'Instagram. Trônant fièrement sur la place Gambetta, la tour de l'horloge est la mémoire vivante de Vauvert. La cloche de la tour a rythmé la vie des passants pendant des siècles. Vauvert et sa tour de l'horloge, c'est une histoire d'amour, des siècles de partage, de joie et de peine. L'Office de tourisme Cœur de Petite Camargue, en partenariat avec la mairie, a organisé des visites flash de la tour de l'horloge. 45 minutes de pur bonheur et de découverte de ce magnifique édifice. La restauration a été minutieuse et la tour de l'horloge est prête à vous accueillir. Les réservations se font directement auprès de l'Office de tourisme Cœur de Petite Camargue par téléphone au 04 66 88 28 52. L'entrée est gratuite pour les habitants de la communauté des communes de Petite Camargue et à 3,50 euros pour les extérieurs. Attention, le nombre de places est à 8 personnes et la réservation est obligatoire. Bonne visite! Pour le mois de juin, vous pourrez visiter la tour de l'horloge le jeudi 4 juin à 10h, le mardi 16 juin à 10h et le mardi 23 juin à 10h.
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3: Elles ont vécu dans le Gers, elles ont marqué leur époque, et pourtant, leurs noms n'apparaissent presque pas dans les livres d'histoire locale. Une musicienne, une résistante, une avocate, une élue, une femme contrainte d'avorter à une époque où c'était illégal, les archives départementales du Gers ont décidé de leur redonner la place qu'elles méritaient avec une exposition, une carte du matrimoine et une série de podcasts. C'est pour raconter tout ça que Distorsion a poussé les portes des archives.
4: Nous écoutons Monsieur Pascal Genest, directeur des archives.
5: Mettre en valeur les Gersoises pour une institution patrimoniale et culturelle comme la nôtre, c'est aussi s'intéresser à la question du matrimoine. Et j'ai souhaité au départ du projet qu'on puisse matérialiser cette notion à travers la cartographie, en établissant une carte du matrimoine gersois pour que chaque figure féminine locale soit rattachée à un lieu de vie, sa commune. La compagnie théâtrale La Langue Écarlate travaillait aussi sur cette problématique de la mémoire des femmes et nous nous sommes très vite associés pour créer ce projet d'une exposition qui est à la fois visuelle mais aussi sonore.
3: Les retrouver dans les archives a demandé un vrai travail de fouille, dans des fonds où les femmes sont elles aussi largement sous-représentées.
5: On pouvait s'appuyer d'emblée sur le dictionnaire biographique des figures gersoises qu'a publié la Société archéologique il y a une quinzaine d'années et qui fait référence. Mais sur l'ensemble des notices, il n'y en a pas beaucoup qui concernent les femmes, ce qui montre bien qu'elles ont souvent été les oubliées de l'histoire. Lorsque les 5 personnages ont été identifiés, nous avons appliqué une méthodologie de recherche dans les fonds conservés aux archives départementales et La Langue Écarlate s'est emparée d'un moment de vie de ces femmes et a transformé la matière archivistique brute en récit sonore qui donne chair et voix à ces personnages. Et ce travail artistique nous intéressait beaucoup car il permettait une forme de réincarnation de ces femmes du passé qui semblent encore nous parler aujourd'hui et nous transmettre un message dans une démarche à la fois d'égalité, mais aussi de reconnaissance.
3: Cette exposition change aussi le regard sur les archives elles-mêmes, un lieu que beaucoup imaginent encore fermé, poussiéreux, réservé aux spécialistes.
5: Alors je pense qu'une exposition comme Ouvrir la voie transforme l'image que peuvent traîner les archives départementales, souvent vues comme un lieu secret, peu accessible. Et je crois qu'en traitant des sujets de société qui parlent aux Gersois, l'immigration italienne, le rugby, les femmes, on change le regard des archives départementales qui peuvent être vues aujourd'hui comme la maison de la mémoire et de l'histoire locale, ouverte à tous les Gersois et à toutes les Gersoises.
4: Ce numéro de 180 secondes a été réalisé par Radio Distorsion dans le cadre d'un partenariat entre la Fédération Régionale des Radios Associatives et la région Occitanie-Pyrénées-Méditerranée.
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1: Bonjour, je m'appelle Claire et je suis prof de yoga à Calvisson. Je voudrais vous parler d'un outil très simple mais surtout efficace, la cohérence cardiaque. C'est une technique de respiration qui permet de réguler le système nerveux et surtout de faire redescendre le stress. C'est assez facile. En fait, on respire à un rythme régulier. 5 secondes d'inspiration, 5 secondes d'expiration pendant 5 minutes. Et pour garder le rythme, on peut aussi s'aider d'un audio. Vous en trouverez plein sur Internet. On appelle ça la méthode 3-6-5. 3 fois par jour, 6 respirations par minute pendant 5 minutes. Et ce qui est fou, c'est que les effets sont presque immédiats. En 3 à 5 minutes, le corps commence déjà à s'apaiser. Et des études ont montré une baisse du cortisol, l'hormone du stress, jusqu'à 30%. Et les effets peuvent durer plusieurs heures. Et ça fonctionne pour une raison toute simple. Parce que la respiration envoie un message au cerveau. Tu peux te détendre, tout va bien. Et résultat, le cœur ralentit, le mental s'apaise et le corps sort du mode alerte. Et c'est une pratique idéale pour les personnes qui sont stressées, fatiguées ou qui ont une charge mentale trop importante. Et surtout, ça n'a pas besoin d'être parfait. On peut commencer simplement, une fois par jour, pour déjà en ressentir les bénéfices. 5 minutes pour vous, ça peut vraiment changer beaucoup de choses. Est-ce que vous vous doutiez que quelques respirations pourraient avoir tant de bénéfices? Pour rester en contact, vous me retrouverez sur les réseaux sociaux et sur Google, claire.yoginette. Belle journée!
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0: tout savoir sur les festivals, les concerts, découvertes musicales, Hugues.
1: Le vendredi 3 juillet, vous pourrez assister à la dernière soirée This Is Not A Love Night de la saison. Rendez-vous donc du côté de Paloma à partir de 20h30 avec les concerts des groupes punk Public House, groupe en pleine ascension originaire de Melbourne et formé en 2023. Public House délivre un punk à très haute intensité, fait d'énergie brute et de riffs hurlants. Vous retrouverez également le groupe The Spitters, groupe qui naît en 2013 sur les bancs d'un collège toulonnais. Le Quatuor profitera également pour vous présenter son nouvel album qui propose une fusion efficace entre mélodie, riff imparable et rythmique très garage punk. Rendez-vous donc le vendredi 3 juillet du côté de Paloma. Ça va se passer dans le patio, ouverture des portes à 20h pour assister à cette soirée. This Is Not A Love Night, ça vous coûtera 8€ en location, renseignements complémentaires et réservations sont à retrouver sur paloma-nîmes.fr. Paloma, c'est Mas Desnoyers, chemin de l'aérodrome à Nîmes.

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0: Merci d'écouter RFI, les 9h à Paris, 7h en temps universel. On retrouve Julien Coquelrohem pour le journal.
1: Et à la une, la fin de 3 jours de sommet à Évian, les derniers échanges entre les dirigeants du G7 avant le tête-à-tête. Emmanuel Macron, Donald Trump, le président américain, invité à dîner ce soir au château de Versailles. Un sommet du G7 avec en toile de fond forcément la situation au Moyen-Orient. Israël continue de frapper le Liban malgré le cadre d'accord signé entre Washington et Téhéran. Reportage dans ce journal auprès de déplacés qui choisissent quand même de rentrer chez eux dans le sud du pays. Dans ce journal aussi, notre dossier consacré à une enquête exclusive de RFI, la voix et les récits des mères congolaises d'enfants métis enlevés pendant la colonisation. Et puis du foot, la Coupe du Monde et l'Argentine tenante du titre qui chavire. Entrée en lice réussie pour Lionel Messi et ses coéquipiers vainqueurs 3-0 cette nuit face à l'Algérie.
0: Derniers échanges à Évian.
1: Avant la fin du sommet du G7 qui aura duré 3 jours dans les Alpes françaises, après une journée chargée en dossiers internationaux hier, une réunion avec les dirigeants égyptiens, qatariens et émiriens pour évoquer la situation au Moyen-Orient, une rencontre avec Volodymyr Zelensky à l'issue de laquelle Donald Trump s'est dit prêt à tout faire pour mettre fin à la guerre en Ukraine. Le président américain ouvre notamment la voie au rétablissement des sanctions contre le pétrole russe. Il reste en France, encore un peu pour un dîner ce soir au château de Versailles, à l'invitation d'Emmanuel Macron. Les deux hommes à nouveau ensemble sous les projecteurs, Valérie Gasse. Le duo ou le duel Macron-Trump a été très observé à Évian.
2: Oui, l'un et l'autre du G7, Emmanuel Macron, l'autre est le principal invité, Donald Trump, et c'est autour d'eux que le sommet d'Évian a été chorégraphié, avec une première scène qui a pris des airs de rendez-vous manqué. Emmanuel Macron n'a pas accueilli Donald Trump en personne, pas de traitement de faveur pour le président américain, mais tout de même un entretien en tête-à-tête sans tarder, où les deux dirigeants ont joué la partition d'une amitié sous condition. En jeu, l'application de l'accord avec l'Iran et le sort de l'Ukraine, dont Emmanuel Macron a fait une priorité. Leurs relations ont été placées cette fois-ci sous le signe de la négociation plus que de la congratulation, avec l'irruption d'un sujet de discorde, une nouvelle menace de Donald Trump d'augmenter les droits de douane sur les vins français en rétorsion à la taxe sur les services numériques. Pas du goût d'Emmanuel Macron, décrit comme robuste sur ce sujet par une source diplomatique. L'ambiance sera-t-elle plus conviviale ce soir à Versailles, où les deux présidents vont se retrouver pour clore la séquence? Côté français, on parle d'un dîner assez sobre pour minimiser la faveur. Pour Donald Trump, c'est du lourd. Pas question pour lui de bouder son plaisir.
1: Valérie Gasse, envoyée spéciale de RFI à Évian. Merci beaucoup. Emmanuel Macron, Donald Trump et les dirigeants du G7 qui doivent avant cela conclure leurs échanges par une réunion sur l'intelligence artificielle en pleine prise de conscience. Alors que la semaine dernière, l'administration Trump a ordonné à Anthropic de suspendre l'accès à ses deux modèles les plus puissants à tout ressortissant étranger. Hier, le Premier ministre français Sébastien Lecornu a annoncé la rupture entre le renseignement français et l'entreprise américaine Palantir, dont le cofondateur Peter Thiel est réputé proche de Donald Trump.
0: Donald Trump qui critique publiquement la stratégie militaire d'Israël au Liban.
1: Trop de personnes ont été tuées, dit le président américain, alors que le cadre d'accord conclu entre les États-Unis et l'Iran doit mettre fin notamment à la guerre au Liban. Les frappes israéliennes continuent pourtant. Elles ont tué 4 personnes hier et visé ce matin plusieurs villes du sud du pays. L'annonce des discussions pour la paix entre Washington et Téhéran a malgré tout poussé une partie des Libanais déplacés de force à rentrer chez eux. Mais ce retour rime encore avec prudence. Reportage à Nabatillé, Amélie David.
3: Devant la mosquée Husseini, au cœur de Nabatillé, les secouristes de l'association des ambulances de Nabatillé nettoient les débris et distribuent des vivres aux déplacés. Mohamed Sleiman, l'un des porte-parole, se dit soulagé.
4: Nous espérons que ce cessez-le-feu durera longtemps parce que, honnêtement, nous sommes épuisés. Et si Dieu le veut, cette guerre ne reviendra plus jamais. Bien sûr, nous sommes heureux aujourd'hui, malgré les énormes pertes que nous avons subies.
3: Hanan Hamadi nettoie le magasin de son père près du souk historique complètement détruit. Elle est arrivée le matin avec sa sœur et sa mère qui souhaitent rester à Nabatillé, mais la jeune femme a peur.
5: Je ne peux pas faire ça. Je ne supporte pas d'entendre des bombardements. Si j'entends des tirs ou des explosions, je redescendrai à Beyrouth et ma mère restera ici. Bien sûr que nous avons peur. J'espère, si Dieu le veut, que le cessez-le-feu tiendra, mais il paraît fragile. Nous entendons encore des bombardements au loin. Il y a le drone au-dessus de nos têtes et cela nous inquiète à cause de tout ce qui s'est passé.
3: Sur les hauteurs de la ville se trouve l'hôpital Najd Mabouti. Le directeur médical Shafi Fouani reste pessimiste quant à la situation globale.
6: Ce n'est pas la première fois. Et nous voyons ce qui se passe à Gaza. Il y a toujours quotidiennement des attaques, des victimes et des blessés. Je pense donc que la même situation pourrait se reproduire ici. D'autant plus que, comme ils l'ont déclaré en Israël, ils resteront au Liban pendant longtemps.
3: Alors que les gens nettoyaient les décombres à Nabatillé, l'armée israélienne tentait toujours d'avancer plus en profondeur dans la région et de la bombarder. Amélie David, Nabatier, RFI.
7: Et face aux frappes israéliennes qui continuent sur le Liban, l'armée iranienne menace d'une réponse sévère. Le cadre d'accord Washington-Téhéran doit être signé officiellement vendredi en Suisse. Le premier tour des négociations pour un accord final, notamment sur le nucléaire, devrait commencer dans la foulée, selon le chef de la diplomatie iranienne. Et en attendant, la situation s'améliore petit à petit dans le détroit d'Ormuz. Des pétroliers iraniens ont franchi hier pour la première fois la zone du blocus américain en vigueur depuis 2 mois.
0: À la une également ce matin, une enquête exclusive signée RFI.
7: Alors qu'il y a 3 semaines, la Cour de cassation belge a rejeté le pourvoi de l'État belge et confirmé sa condamnation à des réparations pour l'enlèvement d'enfants métis pendant la colonisation du Congo. La parole de ces enfants émerge depuis quelques années, mais celle de leur mère est longtemps restée dans l'ombre. Et dans notre émission Grand Reportage, aujourd'hui et demain, RFI vous raconte l'histoire de 13 jeunes filles devenues mères à l'époque du Congo belge, d'un enfant métis conçu avec un Européen. Elle n'avait parfois que 13, 14, 15 ans. Bonjour Florence Maurice.
8: Bonjour.
7: C'est précisément cette parole, leur parole, que vous avez voulu recueillir.
8: Oui, alors elles sont rares encore à être encore en vie aujourd'hui. Elles ont entre 80 et 90 ans. Et parmi les témoignages qui m'ont marqué, il y a celui de Vénéranda Sinandoukou. Aujourd'hui, elle a 86 ans et elle s'est retrouvée à vivre chez un médecin belge alors qu'elle n'avait que 14 ans en 1953.
9: Une voiture s'est arrêtée. À cette époque-là, nous avions peur des Blancs. Alors je me suis enfuie. Peu après, des policiers sont arrivés. Ils nous ont dit « C'est le Blanc qui nous envoie pour chercher cette jeune fille ». Nous les avons suivis jusqu'à sa maison. Là, le Blanc a sorti 1000 francs baudouins, les billets de l'époque. Il les a donnés à mon grand-père et voilà, l'affaire était réglée.
7: Florence, dans votre enquête, on entend ces femmes témoigner de leur peur face à ces hommes blancs. Elles racontent aussi leur abandon, souvent brutal, lorsque le contrat du colon prenait fin ou lorsqu'il était muté.
8: Oui, dans ce Congo colonial, raciste et fondé, vous l'avez dit, sur la ségrégation, une mère africaine, seule, avec un enfant métis, courait un autre risque, celui de se voir retirer cet enfant par l'État, au motif qu'elle ne serait pas en mesure de lui donner une éducation jugée convenable selon les critères de l'administration coloniale. À Mouenéditou, j'ai pu rencontrer Marie Bibi Balouichi. Sa fille a été emmenée en Europe par son père, puis adoptée par une religieuse belge.
10: Je ne savais rien de cette femme. Je ne savais pas où était ma fille. Je n'avais aucune nouvelle. Je ne savais même pas si on prenait soin de mon enfant. Cette inquiétude me rongeait le cœur.
8: À ce moment-là, Marie Bibi est effacée de l'histoire de sa fille. Dans ce cas, il faudra plus de 40 ans pour qu'elle se retrouve et tente de renouer un lien. Ces femmes racontent finalement une colonisation qui ne gouvernait pas seulement des territoires, mais qui s'immisçait jusque dans les vies privées, les maternités et dans les liens les plus intimes.
7: Et c'est à entendre, Florence Maurice. Merci. Dans votre enquête intitulée RDC, les mères oubliées de la colonisation, 2 épisodes dans notre émission Grand Reportage aujourd'hui et demain à 17h10, temps universel, et sur notre site RFI.fr.
0: C'est une première en Espagne, l'audition d'un ancien chef de gouvernement mis en examen pour trafic d'influence.
7: Ça n'était jamais arrivé, l'ancien Premier ministre José Luis Zapatero devant le juge. À partir d'aujourd'hui, il vient d'arriver au tribunal. Il est accusé de trafic d'influence et de blanchiment de capitaux, soupçonné d'avoir favorisé en échange d'argent le sauvetage d'une petite compagnie aérienne pendant la pandémie de Covid, à grand renfort de fonds publics. Zapatero n'est plus Premier ministre depuis 2011, mais avec ce procès, c'est aussi sa famille politique, le Parti Socialiste, toujours au pouvoir, qui se retrouve ébranlé, François Musso.
11: Le dossier José Luis Zapatero est plus explosif que jamais. Il est même devenu une arme à double tranchant. Ou bien dans ses déclarations, il donne du grain à moudre à l'opposition de droite, pour qui celui qui gouverne l'Espagne entre 2004 et 2011 n'est que le symptôme d'un Parti Socialiste totalement corrompu, ou bien, d'un autre côté, son témoignage va accréditer son innocence et le fait que jamais il n'a été à la tête d'un trafic d'influence et notamment du repêchage public de la compagnie aérienne Plus Ultra. C'est là l'espoir du camp socialiste et du chef du gouvernement Pedro Sanchez qui continue d'avoir confiance en José Luis Zapatero, jusqu'ici une icône morale de la gauche.
12: Retour sur Radio Système, c'était les informations délivrées par notre partenaire Radio France Internationale. On continue nos programmes.

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1: Bonjour à toutes et à tous. Votre bulletin météo de ce mercredi 17 juin. De légers passages nuageux n'altéreront pas le beau temps de cette matinée et ça va se ressentir déjà du côté des températures avec 18 degrés pour cette matinale. Du côté du vent, c'est plutôt calme, il souffle en rafale à 10 km/h. L'après-midi, toujours un beau ciel ensoleillé malgré quelques nuages. Côté température, c'est l'embellie, le thermomètre va grimper pour atteindre jusqu'à 31 degrés avec un ressenti de 36 degrés sous l'influence du soleil. Le vent, quant à lui, va se renforcer pour souffler en rafale à 35 km/h. Aujourd'hui, mercredi 17 juin, c'est la Saint-Hervé. C'est également la journée mondiale de lutte contre la désertification et la sécheresse.
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2: Et aujourd'hui, nous irons du côté de Vauvert et d'Arles avec deux offres d'emploi à pourvoir. Du côté de Vauvert, tout d'abord, où l'on recherche un équipier polyvalent, homme ou femme. Vous assurerez le bon approvisionnement des rayons, vous garantirez l'encaissement fiable des produits, la qualité et la fraîcheur des produits, participerez à la production des produits du point chaud, pain, viennoiserie, snacking. Il faudra également entretenir le supermarché et garantir le meilleur accueil pour les clients, appliquer au quotidien les règles d'hygiène et de sécurité. C'est un contrat de travail à durée indéterminée de 35 heures par semaine, travail en journée, travail les week-ends et jours fériés. C'est un emploi non qualifié, les débutants sont acceptés. Et pour poursuivre, nous irons du côté d'Arles où l'on recherche un assistant, assistante d'éducation. Vos missions, encadrement et surveillance des élèves, aide à l'organisation des activités éducatives et pédagogiques, participation à la vie scolaire et à l'animation de l'établissement, collaboration avec l'équipe éducatrice. C'est un contrat de travail à durée déterminée, d'une période de 12 mois à temps partiel, 30 heures par semaine. Une expérience d'un an est appréciée dans le domaine de l'éducation ou de l'animation, diplôme requis, bac ou équivalent.
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2: Bonjour. Aujourd'hui, je vais vous parler de l'impact de la pollution lumineuse sur la faune. Et si le ciel était un patrimoine que l'on devait aussi protéger? Comme vous avez pu le remarquer, certains de nos villages éteignent les lumières de la ville à minuit. Mais pourquoi donc? Bon, certes, il y a une raison économique à cela, mais c'est aussi un bienfait environnemental. En effet, la lumière artificielle qui éclaire nos villes et villages entraîne le phénomène de pollution lumineuse. Mais la pollution lumineuse, qu'est-ce que c'est? Celle-ci correspond à l'excès de lumière artificielle émise par les centres urbains. On peut d'abord observer son impact sur de multiples espèces. Car, rappelons-le, la pollution lumineuse se distingue en plusieurs catégories. Par exemple, nous avons la lumière diffuse, la lumière projetée précise, par exemple qui sort des lampadaires, et celle des structures illuminées, comme les logos de grandes surfaces. La faune va être détériorée par la lumière projetée. Concrètement, elle va attirer les insectes qui seront soumis à une plus grande prédation, et elle va repousser les chauves-souris. Les chauves-souris se nourrissant d'insectes, cela va donc bouleverser le cycle naturel. Cela a aussi un impact sur les espèces lucifuges qui sont bioluminescentes, comme par exemple les vers luisants. Un autre danger est présent, il s'agit des structures logos illuminées, qui vont être un risque de collision pour les oiseaux. Mais un des plus grands dangers, les plus conséquents de la pollution lumineuse, eh bien, c'est la lumière diffuse dans l'atmosphère, qui va se manifester par une couche éparse de lumière et va donc masquer les étoiles. Saviez-vous que plus d'un tiers de la population mondiale ne voit plus la Voie lactée la nuit? C'est aberrant. Les étoiles sont source de beauté mais aussi source de recherche. Alors que les étoiles font rêver les hommes depuis de nombreuses années, elles sont aussi le guide des oiseaux migrateurs. En effet, lors des grandes migrations, les oiseaux comme les canards, les oies, les bécassos et tout autre oiseau migrateur se guident grâce aux étoiles. La lumière des agglomérations les attire et de ce fait perturbe leur trajectoire. Cela va peut-être vous étonner, mais les tortues marines s'orientent à l'aide de la lumière de la lune. En période de ponte, les femelles vont rejoindre les côtes. Elles regagnent ainsi que leurs petits l'océan guidé par la lune. Mais la lumière des agglomérations les attire. Et donc, cela a causé la mort de milliers de tortues, notamment sur la côte gabonaise. Cela peut paraître assez fou, mais aux États-Unis, depuis 1993, des lois opèrent sur la pollution lumineuse, comme par exemple l'interdiction d'allumer les feux de son véhicule en direction de la plage en période de ponte. Si je précise tout cela, c'est que la pollution lumineuse est en hausse et nécessite notre attention. La pollution lumineuse est encadrée en France par le Code de l'environnement. De plus, pour contrer cela, une opération nationale a été mise en place, se prénommant le jour de la nuit. Plusieurs villes et villages que vous connaissez participent à cette opération. Également, la journée du samedi 11 octobre 2025 est dédiée à sensibiliser sur le phénomène et sur la protection de la biodiversité nocturne. Peut-être avez-vous déjà entendu parler des jeunes acrobates parisiens, le groupe On The Spot, qui éteignent les enseignes des boutiques la nuit pour sensibiliser à la pollution lumineuse. Mais concrètement, pour remédier à cela, quelles sont les idées proposées? Eh bien, cela est en cours de recherche pour qu'éventuellement des normes techniques visent à réduire la portée des éclairages et faire en sorte qu'ils soient plus tamisés. L'utilisation de lampadaires à détection est également proposée. Des idées moins conventionnelles sont apparues, comme la possibilité d'éclairer les extérieurs à partir de la bioluminescence, c'est-à-dire par la production et l'émission de lumière par un organisme vivant via un processus chimique. De possibles solutions naissent alors. Comme disait Paul Fleming, la sagesse ne s'apprend pas, elle brille dans votre étoile. Alors, protégeons notre étoile, notre patrimoine qui est le ciel.
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2: Le mercredi 10 juin, dans les arènes de Vauvert, a eu lieu la présentation de la saison festive de la municipalité nouvellement élue et le dévoilement de l'affiche officielle de la fête votive 2026. Bien que la majorité du programme ait été travaillée par l'ancienne municipalité, et notamment Bruno Pascal, quelques nouveautés, et pas des moindres, ont été proposées dans cette soirée. Écoutez, Julien Barre, élu des hameaux de Montcalm et Galician, qui nous présente le programme de ces deux fêtes qui ont lieu un peu plus tôt dans la saison. Avec Julien Barre en pleine manifestation, après avoir dévoilé la programmation, on va dire, de l'été, vous êtes, vous, Julien, spécialisé pour Montcalm et Galician, puisque vous en êtes l'élu.
3: Oui, j'en suis l'élu et voilà, on a travaillé avec Nolwenn pour essayer un peu de dynamiser la fête de Galician. Montcalm, c'est le comité des fêtes encore qui gère leur fête. Donc, bon, on les aide avec une subvention. Et ils ont le bar pour se rembourser, on va dire, tous leurs frais, assurance, manade. Et Galician, on a essayé un peu de dynamiser un peu cette fête qui a été toujours la même pendant, on va dire, 40 ans.
2: Ah, alors comment on dynamise une fête ? C'est intéressant pour ceux qui ne sont pas dans le milieu.
3: Voilà, alors déjà on commence par le spectacle des abrivades. Donc le mardi, bon, on a toujours le spectacle avec l'abrivade des jeunes.
2: Alors ça, vous parlez de Galician, on est d'accord ?
3: Voilà, on parle de Galician.
2: Le mardi, donnez des dates là. Parce que...
3: Alors le mardi, c'est le 21. Le 21 juillet, pardon. Donc oui, là, les jeunes organisent une abrivade. En fait, c'est un peu un hommage à Samuel Fouguerolles, qui est décédé très jeune, pêcheur, sur la route entre Francovo et Galician. Et son frère, donc Benjamin, amène les taureaux et tous ses copains qui faisaient la bande, donc les maillots de fête avec lui, font une abrivade. Et Thierry Félix, le cafetier du centre, lui paye deux abrivades en festival à partir de 21h. On a bien sûr le défilé des jeunes, donc ça c'est une surprise en général, ils ne nous le disent pas, ils le gardent pour eux. Et donc le mercredi, nous avons toujours la journée des enfants. On a la journée des enfants avec la charrette qui vient chercher les petits sur la place et qui va faire un tour sur la manade avec Martigny. D'abrivade démarre de Martigny. Ça, pour l'instant, on l'a gardé.
2: Alors, on ne va pas refaire...
3: Et ce qu'il y a de nouveau, en fait, voilà, on va essayer de parler de ça, c'est le jeudi. Le jeudi, on avait une abrivade qu'on appelait, c'était l'abrivade qui démarre de Cadenet. Donc, c'est un lieu-dit sur la route de la Lonne. Mais le problème, c'est qu'on avait un souci pour déjeuner. On était au milieu de la route, il y avait des voitures qui passaient, donc on a essayé de changer un peu tout ça. Donc, on va démarrer de Nicolin, de la manade de Nicolin. On lui a demandé et ils nous ont donné l'autorisation. Et du coup, on va partir de chez eux, tout en gardant la route de la Lonne et passer par Cadenet. Donc, on rajoute quelques kilomètres à cette abrivade. Donc, les jeunes sont contents. Le vendredi, c'était notre traditionnel gaz. On a eu beaucoup de problèmes pour pouvoir la faire parce qu'on démarre de la digue contre le canal et qui est sale. Donc il va falloir la faire nettoyer. On va la faire. On va pouvoir faire notre gaz qui est traditionnel à Galician et que les gens viennent en nombre pour voir cette gaz. Et le dimanche, en fait, on voulait changer parce que le concours d'abrivade, on a trouvé, il y avait du monde, mais personne ne restait. Donc, on va faire une abrivade qui va démarrer de la cave du Scamandre, qui est basée sur le coquillon. Donc, on va en plus déjeuner là-bas et faire marcher cette cave, qui est très pas connue, mais les jeunes vont prendre du vin.
2: Pas connue publiquement.
3: Voilà, très peu connue, on va essayer de les faire marcher.
2: Pas dans le coin.
3: On va essayer de les faire marcher, déjeuner chez eux et prendre du vin chez eux pour le déjeuner.
2: Comme ça, c'est la nouveauté.
3: C'est la nouveauté parce que le concours qui est traditionnel, quand même à Galician, on va le garder. Parce qu'en plus, c'est un souvenir Samuel Fouguerolles. Donc nous, on a tenu quand même à le garder. On le fera pour le revivre, qui est une date à déterminer avec la mairie, avec Nolwenn qui est aux festivités. Donc ça sera pour le revivre. Au moins on aura un vrai week-end de fête à Galicien pour les jeunes et pour toute la population.
4: Voilà, Galicien, on rappelle donc la date de la fête de Galicien qui va être aussi qui est une fête traditionnelle pour les personnes qui écoutent et qui ne seraient pas habituées. Faut aller à Galicien parce que là on est vraiment en Petite Camargue et on est vraiment dans la tradition. C'est de quelle date à quelle date?
3: C'est comme vous dites, c'est une fête traditionnelle et familiale. C'est du 21 au 26 juillet.
4: Et ensuite, là, juste là, bientôt, il va y avoir Montcalm.
3: Voilà, Montcalm là, qui sera du 26 au 28 juin.
4: Et là, est-ce qu'il y a des modifications?
3: Non, parce que c'est le comité des fêtes qui gère cette fête. Donc, ils ont tenu à garder leur programme.
4: C'est-à-dire, c'est quand même, en gros, quand même.
3: C'est des abrivades et des bandits sur parcours ouvert. Voilà, il n'y aura pas des barrières de partout. Et c'est quand même, moi, je trouve, un spectacle. Parce que le taureau peut s'échapper. Et c'est au travail du gardien de tenir le taureau jusqu'au bout.
4: Alors ça me fait penser au problème des assurances. Vous allez être confronté, là, vous êtes nouvellement élu à Vauvert, il va y avoir des problèmes liés aux assurances. Groupama s'est retiré définitivement, officiellement. Là.
3: Alors les assurances, bon, bien sûr, moi je suis élu au hameau. C'est Nolwenn Gros qui est élu aux festivités. Moi, c'est pas moi qui gère tout cet administratif. Donc oui, j'ai entendu parler de tout ça.
4: Les abrivades,
3: c'est un gros problème. Mais
4: les abrivades sont en danger.
3: Les abrivades sont en danger, les bandits... En fait, tout ce qui est spectacle de rue est en danger. Donc c'est à nous de travailler, nous les élus et tous ceux qui font partie du spectacle taurin, que ce soit
4: jeunes,
3: gardien ou jeunes qui vont charbonner, attraper un taureau. Il faut faire attention. Il faut que, si on veut que nos traditions perdurent, il va falloir faire quelque chose.
4: Il faut respecter la charte.
3: Sinon,
4: il y a une charte.
3: Nos enfants ne verront pas nos traditions.
4: Voilà. Ça, c'est important.
3: On a perdu nos voitures de fête. Déjà, ça a été un grand pas. Moi, je les ai connues, les voitures de fête. J'en ai conduit des voitures de fête.
4: Il y avait de l'essence, tout ça, c'était pas forcément écolo.
3: C'était écolo, mais c'était une tradition. Et on les a perdues. Donc il faut faire attention parce que sinon on va tout perdre.
4: Merci Julien Barre. Je rappelle que vous êtes donc élu au hameau de Galicien et de Montcalm qui
3: et
4: sont
3: Sylvie-Réal.
4: Deux hameaux et Sylvie-Réal aussi.
3: Et oui, il faut
4: qui
3: pas
4: sont,
3: les oublier.
4: Qui sont trois hameaux de la ville de Vauvert. C'est une des plus importantes de France d'ailleurs, en superficie, puisque Sylvie-Réal, ça se trouve à 25 km de Vauvert.
3: Oui, c'est ça. Ça touche les sept marées de la mer. Voilà.
4: Merci.
3: De rien. Merci à vous.
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5: Les grandes musiques du cinéma et du jeu vidéo, concert proposé par l'École intercommunale de musique de Petite Camargue, le samedi 20 juin à partir de 21h dans la cour du centre culturel Aimé Ginelli à Aimargues. Ce concert réunira les élèves de l'orchestre symphonique ainsi que les chorales adolescentes et adultes de l'école de musique autour du thème des plus belles musiques du cinéma et de l'univers du jeu vidéo. L'entrée est libre, le concert débute à 21h. C'est proposé par la municipalité d'Aimargues en partenariat avec l'école intercommunale de musique de Petite Camargue le samedi 20 juin dans la cour du centre culturel Aimé Ginelli à Aimargues.

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0: Il est 10h à Paris, 8h en temps universel. Merci d'écouter RFI. Vous avez la parole dans 10 minutes, vos questions sur l'actualité. Dans 30 minutes, nous jouerons les prolongations après la victoire de la France 3-1 face au Sénégal. Et on se projettera sur l'entrée en lice ce soir des Léopards de la RDC en Coupe du Monde. Mais d'abord, le journal international, et c'est avec vous Gaëtan Planet.
1: Bonjour Juan, bonjour à tous. Et nous aussi, on va revenir évidemment à la fin de cette édition sur ce match France-Sénégal. Avant, sa parole d'Iranien dans un instant. On leur a demandé ce qu'ils pensaient de l'accord de paix trouvé entre leur pays et les États-Unis et qui doit être officiellement signé vendredi. On sera ensuite en Afrique du Sud où l'on commémorait hier les 50 ans du soulèvement de Soweto. Et puis pour ou contre les NTG, les nouvelles techniques hégémoniques pour l'agriculture, c'est aux eurodéputés de décider aujourd'hui. Encore des frappes israéliennes tôt ce matin dans le sud du Liban, dans les régions de Nabatieh et de Kfar Tebnit. Il y en a déjà eu hier dans cette même zone, faisant au moins 4 morts. Ces frappes, elles sont, c'est vrai, un petit peu moins nombreuses depuis l'annonce d'un accord de paix entre les États-Unis et l'Iran, mais pas inexistantes pour autant, alors même que Téhéran pousse depuis des semaines maintenant pour inclure le Liban dans tout accord de paix. Ce dont l'a d'ailleurs remercié le chef du Hezbollah, Naïm Kassem, qui doit s'exprimer aujourd'hui à la télévision libanaise. Il devrait donner son avis sur cet accord trouvé entre les États-Unis et l'Iran et qui doit être officiellement signé vendredi. Pardon. Et les Iraniens, eux, qu'en pensent-ils? Nicolas Falaise, vous avez pu en joindre plusieurs dans leur pays et je précise que nous préservons leur anonymat pour garantir leur sécurité.
2: Pour cet enseignant que nous avons pu joindre en Iran, la République islamique risque désormais d'être rattrapée par les défis du chômage et de l'inflation. Des sujets qui écrasent la population iranienne et qui reviendront au premier plan si la guerre cède vraiment la place à la diplomatie. Les régimes qui ne répondent pas aux demandes de leur peuple sont les régimes qui répriment, s'inquiète notre interlocuteur. Nous avons aussi échangé avec une habitante de Téhéran. Comme d'autres en Iran, elle a espéré que les bombes américaines et israéliennes allaient précipiter la chute de la République islamique. Nous essayons de survivre, nous dit cette Iranienne. Elle nous confie qu'autour d'elle, certains se sentent trahis par les États-Unis de Donald Trump, qui s'apprête à négocier avec la République islamique faute d'avoir pu la renverser. Beaucoup de mes proches ont peur et se sentent découragés, nous dit-elle. Notre interlocutrice pense toujours que la République islamique est condamnée. Ils n'ont même pas été capables de montrer leur nouveau guide suprême, lance-t-elle. La seule chose qu'elle reconnaît au pouvoir iranien, c'est d'avoir tenu là où la plupart des autres régimes se seraient effondrés face à l'attaque des États-Unis et d'Israël.
1: Nicolas Falaise, et depuis l'annonce de cet accord, au moins 2 pétroliers iraniens ont franchi la zone du blocus américain imposé dans les ports du pays. C'est le site de suivi maritime Tanker Trackers qui l'annonce. Et c'est donc avec cette promesse d'accord en poche que Donald Trump a participé ces derniers jours au sommet du G7 à Évian dans les Alpes françaises. Ça s'achève aujourd'hui, même si le président américain va jouer les prolongations puisqu'il va participer à un dîner au château de Versailles, ce qui fait d'ailleurs grincer les dents de l'opposition française, dérangée par une invitation aussi prestigieuse à un chef de l'État pas toujours tendre avec les Européens. Vous retrouvez un article à ce sujet sur RFI.fr. Autre sommet, lui, débute aujourd'hui au Ghana et va durer 3 jours. Un sommet international consacré aux réparations liées à l'esclavage et au colonialisme. L'idée, c'est en fait de passer de la parole aux actes après le vote de l'Assemblée générale des Nations unies fin mars, en reconnaissant l'esclavage comme étant le plus grave crime contre l'humanité. C'était il y a 50 ans et un jour, en Afrique du Sud, le soulèvement de Soweto. Le 16 juin 1976, des milliers d'étudiants battaient le pavé contre une loi sur l'apprentissage en afrikaans, la langue de la minorité blanche au pouvoir à l'époque. La répression policière sera sanglante, un tournant dans la lutte contre l'apartheid. Notre journaliste Valentin Hugues a participé à une marche commémorative hier sur les lieux du drame. Reportage.
3: Dans les rues de Soweto, Seth Mazibuko donne un peu de contexte sur ce lieu de rassemblement.
4: On appelle ce lieu le carrefour de la confrontation. C'est ici que la police a lâché ses chiens, puis qu'elle a commencé à tirer. Ce n'était pas une scène très réjouissante qui s'est déroulée ici quand nous avons commencé à compter les corps.
3: Aujourd'hui, les forces de l'ordre sécurisent la marche et les voitures et sirènes de police ne font plus peur aux manifestants.
5: Avant, se rassembler ici était dangereux, mais maintenant, on peut le faire pacifiquement, sans faire face aux armes, sans se faire tabasser. On est vraiment reconnaissant.
3: Comme Moulalo, de nombreux écoliers en uniforme sont en tête de cortège.
6: Imaginez-vous en train de lutter contre des armes à feu sans rien pour vous défendre. Je tiens donc à les remercier car ils ont fait preuve de courage. À l'époque, nous étions opprimés, mais nous avons aujourd'hui des droits et nous bénéficions d'une meilleure éducation.
3: Mais cette marche symbolise aussi le passage de flambeau entre générations. Rappelle Seth Mazibuko, 66 ans aujourd'hui, que l'on retrouve dans le cortège.
4: Nous avons fait ce que nous devions faire en tant que génération 1976. Maintenant, nous voulons que les jeunes nous guident et nous les suivrons.
3: 50 ans plus tard, la jeunesse sud-africaine lutte différemment, principalement pour un meilleur accès à l'emploi. Valentin Hugues, de retour de Soweto, RFI.
1: Le début hier à la Cour pénale spéciale de Bangui du procès de l'ex-président centrafricain François Bozizé dans l'affaire dite de Bosembélé, un procès en l'absence du principal intéressé. Il est en exil en Guinée-Bissau, mais il est poursuivi pour des crimes contre l'humanité présumés commis entre 2009 et 2013 à Bangui, Bosembélé et Boire. Les audiences reprendront demain. RFI, il est 10h06 à Paris. Vous connaissiez les OGM, dites bonjour au NTG. C'est la même chose, à moins que ce ne soit complètement différent. Les avis divergent. NTG, c'est en tout cas nouvelle technique génomique. Et les eurodéputés devraient les autoriser aujourd'hui lors d'un vote. Ça devrait permettre d'assouplir les règles de mise sur le marché et de mise en culture des plantes issues de ces techniques. Des plantes réputées comme étant plus résilientes face au réchauffement climatique, moins dépendantes aussi des engrais et des pesticides. Ça, c'est en tout cas l'avis des partisans des NTG, mais ils ont aussi leurs détracteurs pour qui c'est en fait un retour aux OGM. Alors c'est quoi la différence concrètement, Simon Rosé ?
7: OGM, NTG, les deux ont trait à des manipulations des gènes des plantes. Les deux ont pour cible les cultures agricoles qu'elles visent à améliorer, mais elles diffèrent cependant grandement dans leur approche. Un OGM repose ainsi sur l'introduction dans le génome de la plante d'un gène provenant d'une autre espèce pour par exemple lui conférer une résistance à un herbicide. Avec les NTG, on va plutôt aller modifier directement le code génétique de façon beaucoup plus ciblée. Là aussi, l'idée est de fournir à l'organisme modifié un avantage, une résistance aux pressions qui l'entourent. Selon leurs promoteurs, les NTG se rapprochent de ce qui peut advenir en milieu naturel ou par sélection conventionnelle, telle que pratiquée par les agriculteurs depuis des millénaires. Parfois, des espèces voisines s'hybrident, elles se partagent des traits, avec au final une descendance plus résistante ou plus productive. C'est là le cœur du débat. Leurs partisans y voient un nouvel outil de sélection plus précis. Les opposants considèrent quant à eux qu'il s'agit toujours d'une modification artificielle du génome, donc des OGM. En dérégulant leur mise sur le marché, on perd ainsi un droit, celui d'avoir le choix de produire et de consommer des produits agricoles avec ou sans organismes génétiquement modifiés.
1: Précision de Simon Rosé du service environnement de RFI. Ça fait 52 ans que ce n'était pas arrivé. La République démocratique du Congo va jouer un match de la Coupe du monde masculine de football ce soir. Le premier de sa phase de groupe. Ce sera contre le Portugal à partir de 17h en temps universel. Et les Léopards, forcément, espèrent une meilleure entrée en lice que les Fennecs algériens, battus 3-0 hier soir par les champions du monde en titre argentins. La France, elle, a remporté son duel face au Sénégal, victoire 3-1, un match compliqué en première période avec plutôt une domination des Lions de la Teranga. La deuxième mi-temps des Bleus a été plus efficace. Oriane Gendreau a suivi le match dans la fan zone de Saint-Ouen, dans le nord de Paris.
8: À la communale de Saint-Ouen, l'ambiance est détendue. Maillot bleu, drapeau sénégalais, tout le monde y va de son petit pronostic.
9: J'ai pronostiqué 2-1 pour la France.
10: Ouais, 2-1 au match nul.
11: 1-0 pour le Sénégal.
9: Et vous, monsieur ?
12: 3-1 pour la France.
13: Waouh ! Abuse pas aussi.
8: 3-1 pour la France. Pourtant, c'était loin d'être gagné. À la moitié du match, le 0-0 passait mal chez les Français comme Benjamin.
14: Une purge. On n'est pas dans le rythme. Le Sénégal mériterait de mener à la mi-temps largement.
8: À la deuxième mi-temps, Mbappé ouvre finalement le score.
15: Enfin !
8: Puis Barcola en remet une couche, mais le Sénégal remonte. Pour Aouas, c'est les montagnes russes.
16: J'en veux plus là, c'est l'ascenseur émotionnel. J'avais de l'espoir là quand il y a eu le but, mais là, j'en veux plus.
8: Finalement, la France l'emporte 3-1, à bout à un maillot sénégalais sur le dos, un drapeau de la France autour des hanches. Il est triste et fier en même temps.
17: Bon, c'est pas ma prédiction, j'avais prévu 3-1 partout, mais bon, ça restait un beau match. Moi, personnellement, je me suis beaucoup amusé. Je pense que si on demande aux gens, tout le monde a pris un réel plaisir. Et donc voilà, ça reste du foot et que du sport. Et je suis content, doublé d'Mbappé, ça régale.
8: Les Sénégalais pourront remonter au score dans une semaine face à la Norvège.
1: Et le pourront-ils vraiment, les Lions de la Teranga? Qu'avez-vous pensé de leur performance? Est-ce que vous êtes optimiste pour la suite? Vous avez la parole dans quelques instants dans Appel sur l'actualité. C'est avec vous, Juan Gomez.
0: Et surtout avec les auditeurs de RFI, bien évidemment, ils sont déjà nombreux au standard à souhaiter jouer les prolongations. Merci Gaëtan Plenet de nous avoir informés. Il est 10h10 à Paris, 8h10 en temps universel. On se retrouve dans tout juste 30 secondes à la radio et en vidéo.
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15: Retour sur Radio Système, c'était les informations délivrées par notre partenaire Radio France Internationale. On continue nos programmes.

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2: Le mercredi 10 juin, dans les arènes de Vauvert, a eu lieu la présentation de la saison festive de la municipalité nouvellement élue et le dévoilement de l'affiche officielle de la fête votive 2026. Bien que la majorité du programme ait été travaillée par l'ancienne municipalité, et notamment Bruno Pascal, quelques nouveautés, et pas des moindres, ont été proposées dans cette soirée. Écoutez la réaction d'Adrien Poujol, vauverdois qui, avec sa société Stahl, devient officiellement prestataire de services des arènes. Parlez-moi de cette société, justement, puisque cette société est prestataire des arènes de Vauvert maintenant.
3: J'ai une société qui s'appelle Stahl Communication depuis quelques années, et qui est déjà prestataire des arènes de Lunel et de Nîmes. Donc à travers mes différentes activités où j'ai pu me développer, je suis allé plus vers un axe de communication en créant le magazine Taureau, qui est un magazine gratuit de course camargaise. Et puis, dans le cadre encore de mon développement, Nicolas Maisonnet m'a proposé de travailler pour la ville de Vauvert. Donc voilà, on développe toujours la société vers ça. J'ai une dizaine d'employés, donc il faut le faire tourner. Et donc, très heureux.
2: Moi, mais après, le but du jeu, ce n'est pas juste le magazine.
3: Non,
2: c'est aussi programmer des spectacles dans les arènes, taurins ou pas.
3: Donc dorénavant, cette société, et en l'occurrence ma personne, travaille en prestation de service pour les arènes de Vauvert, de Nîmes et de Lunel, où j'en ai la direction, à Nîmes avec Simon Casas, et à Lunel avec deux autres associés.
2: Voilà, vous êtes plutôt axé sur la course camargaise et la corrida, en termes de
3: Au tout début, je suis rentré effectivement aux arènes par le biais de la course camargaise, mais au fil des années, je me suis développé et j'ai appris mon métier aussi. J'ai appris mon métier auprès de Simon, et maintenant, j'organise tous les spectacles, les concerts de Lunel. Je suis dans l'organisation, c'est pour ça qu'on fait venir les Chicots et Gypsies

0: Il y a le 7 août, le concert, qui je pense va être très populaire. Il va plaire vraiment à tous les âges de Vauvert, on va dire, à toute la population. Et puis la corrida, qui va plaire à une certaine partie du public, à certains des habitants de Vauvert. Mais moi, je veux toucher un peu tout le monde. Je veux qu'on parle de Vauvert, je veux qu'on parle des arènes. On a quand même des arènes de presque 4000 places. Et elles sont malheureusement trop souvent peu remplies. Mais c'est la faute à personne, parce que les arènes sont comme ça. Et donc l'idée que j'ai, c'est vraiment de 2-3 fois par an, de faire des coups très forts. Et après, bien sûr, de développer la course camargaise avec Nolwenn, avec Raymond Querelle, avec les membres de l'équipe municipale, et de faire venir les grands taureaux dans les arènes de Vauvert.
1: Voilà, là vous avez fait fort. Pour ceux qui ne connaissent pas la corrida, c'est le numéro 1 aujourd'hui, Sébastien Castella. C'est grâce à vous, parce que c'est votre ami. Je crois, intime, donc c'est grâce à vous que vous faites venir cette figure, parce que sinon elle était inaccessible peut-être aussi pour une petite ville.
0: Complètement, même Léa, si j'ai pas la validation et l'appui de Simon Casas, de Sébastien Castella, je peux pas faire ce genre de cartel. Même quand je leur ai parlé de Vauvert au début, ils le font parce que c'est moi. Si, ils savaient où c'était, bien sûr. Mais dans la saison de Taurine, si vous préférez, à cette date-là, deux jours avant, ils sont en Espagne, dans les plus grandes arènes. Après, ils sont à Béziers à la Feria, ils sont à Dax. Ils tourneraient devant peut-être plusieurs milliers de personnes. Et donc, Vauvert, c'est dans le chemin. Mais je vous le dis, ils vont venir avec beaucoup d'envie et beaucoup d'engagement parce qu'ils vont vouloir que ça brille.
1: Deuxième grand coup d'entrée, c'est les Gypsy Kings.
0: Tout à fait, Chico les Gypsy.
1: Chico les Gypsy.
0: Chico, c'est un artiste quand même connu internationalement. Et puis, ce qui a été bien, c'est qu'il nous a promis qu'il tournait nulle part. Donc on va pouvoir rassembler, on va pouvoir communiquer, je pense que ça va marcher.
1: Là aussi, c'est les relations Adrien Pujol.
0: Ouais, non, ça c'est plutôt une relation de travail avec mes associés de Lunel, qui ont réseau grâce à tous les concerts qu'ils font depuis des années. Mais maintenant qu'on est associés, on travaille ensemble au quotidien. Donc voilà,
1: Comment vous allez travailler avec les élus? Comment ça va se passer? C'est vous qui faites des propositions pour l'année prochaine, et les élus valident ou pas? Ça va se passer comme ça, cette relation?
0: C'est un travail de confiance. Je propose aux élus, notamment Monsieur le maire et à Nolwenn, ma vision. Et je dis, voilà, j'aimerais qu'on fasse ça, tel spectacle, tel corrida, ou telle course camarguaise. Oui, non, on en parle ensemble. Ce qu'il y a de bien, c'est qu'il y a une vraie volonté de vouloir changer les choses, d'avancer. Alors, tout ne sera pas parfait, je ne suis pas fou, hein, ça va être compliqué par moments. Mais quand on travaille tous positivement, ça a plus gage de réussite.
1: Les arènes de Vauvert vont donc devenir une salle de spectacle, si je puis dire, en tout cas, ou un lieu de spectacle autre que Taurin, hein, puisque bon, là, on a bien compris. Et c'est ça l'idée, c'est de programmer donc des chanteurs, etc. Est-ce que, un peu ce qui se passe à Lunel, finalement, c'est des chanteurs qui sont en troisième année, on va dire, de tournée, et qui font les petites arènes ou les arènes moyennes?
0: Je pense pas qu'il faut le voir comme ça. Il faut faire au coup par coup, avoir des ambitions, réfléchir à ce qu'on peut faire. Et puis quand on a des propositions d'artistes, on saisit l'opportunité. Cette année, c'est ce qu'on a fait. Je pense que c'est ce qu'il faut faire pour le futur. Après, moi, je veux le pérenniser pour que ça marche. Après, on verra déjà cette année. Et puis après, on en reparlera.
1: Est-ce que vous avez des noms, là, par exemple, d'artistes qui pourraient venir hors Taureau Machine?
0: Non, pour moi, aucun nom. J'ai arrêté cette programmation-là. Et je retravaillerai celle de l'année prochaine après.
1: Un mot quand même sur la polémique du retour de la corrida à Vauvert. Certains disent on n'a pas le droit de refaire. Est-ce qu'il y a un point de règlement là-dessus
0: La loi française nous donne raison, parce qu'il y a encore un mois, il y a une noviade qui a été organisée à Vauvert, donc il n'y a aucun problème de ce côté-là. On a vu ce soir, on a fait une annonce, il y avait 500 personnes.
1: La loi dit quoi exactement?
0: Un arrêt pendant une période de la tradition, on peut plus en refaire des corridas. Et là, il n'y a pas d'arrêt, chaque année il y en a, donc il n'y a aucun problème avec ça.
1: Et donc là, qu'est-ce que vous avez envie de répondre après à cette polémique vous avez l'habitude sur Nîmes peut-être de côtoyer les associations qui sont contre les corridas. Qu'est-ce que vous avez envie de leur dire là?
0: Je peux comprendre qu'on n'aime pas la corrida, j'ai aucun problème avec ça. Mais de là à faire ce café Jérém Star, à invectiver les gens, à se servir du malheur d'une jeune fille pour attaquer nos traditions, je trouve ça puant. Voilà. Il a une réaction puante.
1: Qu'est-ce qu'il a par rapport à la jeune fille?
0: Il a fait une manifestation, il a mis en parallèle ce qui s'est passé par rapport à son procès, par rapport au viol de son petit.
1: En gros, quand même, pour expliquer aux personnes,

0: Il a Jérém Star, c'est un influenceur qui est rentré dans les arènes au cours de la feria et qui est passé en jugement. Il a été relaxé.
1: Il a été relaxé de Nîmes, a fait appel, donc je pense qu'il devrait morfler, comme on dit chez nous. Allez, merci.
0: Merci Adrien.
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4: Trônant fièrement sur la place Gambetta, la tour de l'horloge est la mémoire vivante de Vauvert. La cloche de la tour a rythmé la vie des passants pendant des siècles. Vauvert et sa tour de l'horloge, c'est une histoire d'amour, des siècles de partage, de joie et de peine. 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La restauration a été minutieuse et la tour de l'horloge est prête à vous accueillir. Les réservations se font directement auprès de l'office de tourisme Cœur de Petite Camargue par téléphone au 04 66 88 28 52. L'entrée est gratuite pour les habitants de la communauté des communes de Petite Camargue et à 3,50€ pour les extérieurs. Attention, le nombre de places est à 8 personnes et la réservation est obligatoire. Bonne visite! Pour le mois de juin, vous pourrez visiter la tour de l'horloge le jeudi 4 juin à 10h, le mardi 16 juin à 10h et le mardi 23 juin à 10h.
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2: Elles ont vécu dans le Gers, elles ont marqué leur époque, et pourtant, leurs noms n'apparaissent presque pas dans les livres d'histoire locale. Une musicienne, une résistante, une avocate, une élue, une femme contrainte d'avorter à une époque où c'était illégal, les archives départementales du Gers ont décidé de leur redonner la place qu'elles méritaient avec une exposition, une carte du matrimoine et une série de podcasts. C'est pour raconter tout ça que Distorsion a poussé les portes des archives.
3: Nous écoutons Monsieur Pascal Genest, directeur des archives.
4: Mettre en valeur les Gersoises pour une institution patrimoniale et culturelle comme la nôtre, c'est aussi s'intéresser à la question du matrimoine. Et j'ai souhaité au départ du projet qu'on puisse matérialiser cette notion à travers la cartographie, en établissant une carte du matrimoine gersois pour que chaque figure féminine locale soit rattachée à un lieu de vie, sa commune. La compagnie théâtrale La Langue Écarlate travaillait aussi sur cette problématique de la mémoire des femmes et nous nous sommes très vite associés pour créer ce projet d'une exposition qui est à la fois visuelle mais aussi sonore.
2: Les retrouver dans les archives a demandé un vrai travail de fouille, dans des fonds où les femmes sont elles aussi largement sous-représentées.
4: On pouvait s'appuyer d'emblée sur le dictionnaire biographique des figures gersoises qu'a publié la Société archéologique il y a une quinzaine d'années et qui fait référence. Mais sur l'ensemble des notices, il n'y en a pas beaucoup qui concernent les femmes, ce qui montre bien qu'elles ont souvent été les oubliées de l'histoire. Lorsque les 5 personnages ont été identifiés, nous avons appliqué une méthodologie de recherche dans les fonds conservés aux archives départementales et La Langue Écarlate s'est emparée d'un moment de vie de ces femmes et a transformé la matière archivistique brute en récit sonore qui donne chair et voix à ces personnages. Et ce travail artistique nous intéressait beaucoup car il permettait une forme de réincarnation de ces femmes du passé qui semblent encore nous parler aujourd'hui et nous transmettre un message dans une démarche à la fois d'égalité, mais aussi de reconnaissance.
2: Cette exposition change aussi le regard sur les archives elles-mêmes, un lieu que beaucoup imaginent encore fermé, poussiéreux, réservé aux spécialistes.
4: Alors je pense qu'une exposition comme Ouvrir la voie transforme l'image que peuvent traîner les archives départementales, souvent vues comme un lieu secret, peu accessible. Et je crois qu'en traitant des sujets de société qui parlent aux Gersois, l'immigration italienne, le rugby, les femmes, on change le regard des archives départementales qui peuvent être vues aujourd'hui comme la maison de la mémoire et de l'histoire locale, ouverte à tous les Gersois et à toutes les Gersoises.
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0: Tout de suite, on retrouve Caroline, conseillère en séjour à l'Office de Tourisme Cœur de Petite Camargue, qui réunit, je vous le rappelle, les communes de Vauvert, Émargaud, Bord, Beauvoisin et Le Quélard. Elle vient toutes les fins de semaine pour tout simplement nous donner des idées de sortie sur ce territoire. Salut Caroline.
1: Bonjour Dominique.
0: Allez, on commence toujours, comme d'habitude, par les expositions sur Vauvert.
1: Et oui, dernière ligne droite pour voir Embrun coloré de Robert Faure à l'espace culturel Jean Jaurès à Vauvert. Elle sera visible jusqu'au mercredi 24 juin. Autre exposition toujours sur Vauvert est visible jusqu'au samedi 27 juin. Exposition galénique du soin à l'art et de l'art au soin à l'atelier Le Bourbon, lieu d'art et de son, 33 impasse Le Planet.
0: À Vauvert. Le 18 juin, ce jeudi à Vauvert, le trophée des prémices, troisième journée.
1: Eh oui, la troisième journée, ce trophée qui est toujours dédié à la recherche des nouveaux talents taurins. Il permet aux taureaux jeunes de 5 à 7 ans des manades locales de venir se tester en piste et d'être détectés s'ils se révèlent méritants. Cette course aura lieu avec les manades Renault, La Fisca et de la Clapière, organisée par la ville de Vauvert en partenariat avec la Fédération française de la course camarguaise. C'est bien sûr une course gratuite, ce jeudi 10 juin à Vauvert, aux arènes.
0: Aux arènes. Le lendemain, le 19 à Émargues, toujours du taureau que du taureau, course camarguaise de taureaux jeunes à 17h30, organisée par le club taurin La Balestilla. Entrée 8 euros avec les manades Cuillet, Aubanel, Baron Celi et Renault. Aux arènes donc.
1: Et on continue avec le samedi 20 juin à Émargues, ce même club taurin La Balestilla qui organise à 18h30 un loto sur la promenade Jules Ferry à Émargues.
0: Du 19 au 21 juin, n'oubliez pas, c'est la fête de la musique sur les territoires, sur notre territoire en Petite Camargue. On va swinguer, danser et se dandiner. Le vendredi 19 juin, on se retrouve d'abord au bord, c'est à la place de la mairie, hein, de 18h30 à 20h. Mais aussi
1: Le Quélard, place de la mairie de 19h à 21h, à Vauvert, à l'auditorium de l'école de musique pour un concert à 18h30. Le samedi 20 juin, direction Émargues pour un concert de l'orchestre symphonique à 21h au centre culturel. Également sur Beauvoisin, place du Temple, un concert fill-in avec stéréotype dès 19h. Et le dimanche 21 juin, à Beauvoisin, place du Temple à partir de 17h et à Vauvert, place de la mairie de 19h à 21h.
0: Et puis à noter que le mardi 23 juin, c'est la fête des feux de la Saint-Jean à Le Quélard. 16h arrivée de la flamme à l'école élémentaire, exposition des dessins des enfants, danse d'ouverture des cabidoules à l'école et départ du défilé, danse sur le pont du Grès et place Ludovic Tarieux, arrivée du cortège, place Saint-Jean, embrasement, farandole autour du bûcher avec une animation musicale et bien sûr restauration, soirée dansante. Mais il n'y a pas de taureau. Eh bien non, parce que c'est la fête de la Saint-Jean au Quélard ce mardi 23 juin, autour, hein, si j'ai bien compris, des écoles primaires. Le mercredi 24 juin, on finit là-dessus?
1: Eh oui, avec la visite guidée de la réserve de Maistre à 9h. Le tarif est à 8 euros et pour les enfants de 6 à 12 ans à 4 euros. Sur réservation au 04 86 84 04 39.
0: Merci Caroline de l'Office de Tourisme Cœur de Petite Camargue. On se retrouve toutes les semaines pour l'agenda des sorties sur les communes du Quélard, au bord Beauvoisin, Émargues et Vauvert. Je vous rappelle que vous pouvez aussi réécouter, télécharger cet agenda sur le site ou sur le SoundCloud de radiosystème.fr. Pour en savoir plus, un site internet, un Facebook.
1: Oui Dominique, le site internet de l'Office de Tourisme Cœur de Petite Camargue est www.cœurdepetitecamargue.fr. Vous pouvez aussi nous suivre sur la page Facebook et l'Instagram.

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2: Tout un programme en musique en Petite Camargue en partenariat avec l'école intercommunale de musique. Rendez-vous donc le vendredi 19 juin à partir de 18h30 du côté d'Aubord, place de la mairie pour la fête de la musique, mais également du côté du Kélar à partir de 19h jusqu'à 21h, place de la mairie avec une ambiance jazz et rock. Ainsi que du côté de Vauvert, à l'auditorium de l'école de musique pour un concert à partir de 18h30, plutôt axé sur le chant et le gospel. Samedi 20 juin, direction Aimargues pour un concert de l'orchestre symphonique à partir de 21h. Ça va se passer du côté du centre culturel Aimé Ginelli. Dimanche 21 juin, rendez-vous à Vauvert, place de la mairie à partir de 19h avec des groupes rock, des ensembles de guitare, musique actuelle et jazz, mais également à Beauvoisin, du côté du temple, pour un concert musique classique, musique de chambre et chorale.

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2: À l'occasion de l'inauguration de la première Honorando du Gard, qui a eu lieu le vendredi 12 juin au Mas du Notaire à Galician, nous avons interviewé un certain nombre de personnalités présentes sur place. Écoutez maintenant l'une d'entre elles.
3: Alors, Cyril Marès, je suis vigneron et président de l'appellation Costières de Nîmes.
4: Alors, qu'est-ce que vous faites à Galician aujourd'hui ?
3: Aujourd'hui, on inaugure le premier Honorando du Gard.
4: En quoi votre syndicat participait à cet événement, en tout cas à ce projet ?
3: En fait, l'œnotourisme est pour nous très important. C'est vraiment un facteur de développement et de réintroduire le vin au cœur de la société. Et les Costières de Nîmes sont très attachés à ça. On a des événements comme on a fait les Vintoquets, donc sur ce même parcours quasiment, il y a une semaine avec 4000 personnes qui ont pu déguster une trentaine, quarantaine de vins. Donc c'est vraiment très important pour nous.
4: C'est une stratégie, on va dire, de dire bon, on met la vigne au cœur des randos, au cœur du tourisme.
3: Oui, stratégie, c'est un bien grand mot, mais
4: oui,
3: c'est
4: mais
3: une volonté, c'est une volonté, et puis c'est venu naturellement, on l'a fait petit à petit, et on s'est engagé sur les paysages depuis très longtemps. Et en fait, cet engagement pour mettre en valeur nos paysages, on avait signé une charte paysagère, la charte de Fontevraud, il y a plus de 30 ans. Et cette volonté de mettre en valeur nos paysages nous a conduit à développer l'œnotourisme. Et puis, on a une région qui est bénie.
4: Alors concrètement, comment ça se... Quand on va se promener, qu'est-ce qui va se passer ? Il va y avoir des panneaux quand même sur les cépages, etc. Qui vont... D'abord, le circuit, bon, on ne va pas le faire entier, là, on est en pleine...
3: Le circuit, en fait, il est à la jonction des Costières de Nîmes, qui sont la plus vieille terrasse viticole du Rhône, et de la Petite Camargue. Donc, c'est un paysage très intéressant. On a à la fois la vue sur les étangs, et on a à la fois les vignes, qui sont mélangées aussi à de l'arboriculture, parce qu'on est sur une zone mixte. Et donc, c'est un paysage qui est vraiment particulier.
4: Et du coup, comment ça va se passer ? Donc, il y aura des panneaux,
3: il y aura des... Il y aura des panneaux, il y aura des indications, il y aura des dégustations au départ, ou à la halte. À
4: l'arrivée de la rando ?
3: De la rando, soit à la cave de Galician, qui est une de nos caves phares, soit au Mas du Notaire, qui est aussi un acteur de l'œnotourisme et qui a développé beaucoup cet œnotourisme.
4: Alors, dans cette première randonnée, gardoise, quels cépages spécifiques ? Est-ce que vous disiez juste Costières de Nîmes ? Est-ce qu'il y a d'autres ? Parce que je vois qu'il y a la vallée du Rhône aussi, les cépages de la vallée du Rhône à côté.
3: Les Costières de Nîmes sont l'appellation la plus au sud de la vallée du Rhône. Donc on a les cépages typiques de la vallée du Rhône. Le Grenache, la Syrah essentiellement, mais le Mourvèdre aussi, le Cinsault. Voilà, on refait des recherches sur des cépages plus adaptés au changement climatique. Il y a un vrai travail de l'appellation là-dessus. Après, on a des cépages de blanc, parce qu'on a une appellation de blanc aussi. On a l'avantage ici, on va s'en rendre compte en marchant, on va avoir les brises marines qui vont arriver. On est aux confins entre le Mistral qui vient de la vallée du Rhône et les brises marines. Et c'est un climat très particulier.
4: Qui amène de l'humidité et du coup le vin.
3: Et qui amène aussi la fraîcheur le soir. Donc on a des journées très chaudes, on est quand même dans une des régions les plus chaudes. Mais le soir, on a des baisses de température, des fins d'après-midi qui sont plus fraîches. Et ça, c'est très intéressant pour
4: les vins. Et ça, la vigne aime ça.
3: Oui.
4: Voilà. Et les vins, donc, sont meilleurs.
3: Et ça, ça

0: permet d'avoir plus de fraîcheur, plus d'arômes, et on est reconnu pour la qualité de nos vins et de nos vins blancs en particulier.
1: Qu'est-ce qu'on peut rajouter sur ce projet?
0: Ce projet, il faut qu'il les sème partout, parce que nous, on ne veut pas le garder chez nous, on veut le divulguer, que le propager pour que tout le monde le fasse, et qu'on allie cette randonnée, la promenade, avec le vin qui est un produit sain, naturel.
1: Et une plaquette existe donc avec...
0: Oui, il y a une plaquette, il y a un parcours, on peut le retrouver sur Internet aussi. Voilà, donc j'invite tout le monde à venir faire cette promenade.
1: Voilà, merci en tout cas.
0: Merci à vous.
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3: Trônant fièrement sur la place Gambetta, la tour de l'horloge est la mémoire vivante de Vauvert. La cloche de la tour a rythmé la vie des passants pendant des siècles. Vauvert et sa tour de l'horloge, c'est une histoire d'amour, des siècles de partage, de joie et de peine. 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
2: Tout un programme en musique en Petite Camargue en partenariat avec l'école intercommunale de musique. Rendez-vous donc le vendredi 19 juin à partir de 18h30 du côté d'Aubord, place de la mairie pour la fête de la musique, mais également du côté du Kellar à partir de 19h jusqu'à 21h, place de la mairie avec une ambiance jazz et rock. Ainsi que du côté de Vauvert, à l'auditorium de l'école de musique pour un concert à partir de 18h30, plutôt axé sur le chant et le gospel. Samedi 20 juin, direction Aimargues pour un concert de l'orchestre symphonique à partir de 21h. Ça va se passer du côté du centre culturel Aimé Ginelli. Dimanche 21 juin, rendez-vous à Vauvert, place de la mairie, à partir de 19h avec des groupes rock, des ensembles de guitare, musique actuelle et jazz, mais également à Beauvoisin, du côté du temple, pour un concert musique classique, musique de chambre et chorale.
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0: Merci de rester avec nous à l'écoute de RFI, les médias Paris, 10h en temps universel. Le journal, c'est tout de suite avec vous, Karine Bellicha. Karine, bonjour.
1: Bonjour Caroline, bonjour à tous. À la une, les Iraniens exigent que l'accord de paix avec les Américains inclue le Liban. Pourtant, Israël continue de bombarder le sud du pays. L'armée israélienne dit de son côté avoir de nouveau été ciblée par des roquettes du Hezbollah. À l'heure où le G7 s'achève à Évian, en France, une question, faut-il parler de duo ou de duel entre Emmanuel Macron et Donald Trump? Entre entente de raison sur le dossier iranien, bras de fer commercial ravivé et dîner fastueux prévu à Versailles ce soir. Et puis les supporters argentins se sont enflammés hier soir avec le triplé de Lionel Messi et une entrée parfaite dans le mondial pour l'Argentine. Un reportage à Buenos Aires à la fin de ce journal. Les violations du cessez-le-feu au Liban se multiplient donc à l'approche de la signature après-demain en Suisse du protocole d'accord entre l'Iran et les États-Unis. Le ministre israélien des Finances d'extrême droite, Bezalel Smotrich, affirme qu'il n'y aura aucun retrait du Liban, ni d'ici vendredi, ni après. L'armée iranienne a pour sa part menacé d'une réponse sévère aux frappes israéliennes dans le sud du Liban. Paul Ralifé, vous êtes en direct de Beyrouth. Paul, ce durcissement du ton s'accompagne d'une intensification des combats qui ont fait 7 morts hier côté libanais.
2: Oui, Karine, la situation s'est sérieusement détériorée ces dernières heures avec des tentatives d'avancer au sol de l'armée israélienne vers la colline stratégique de Ali Tahr au sud-est de Nabatieh. La deuxième ville du sud-Liban, désertée par ses 120 000 habitants, a elle-même été visée par une frappe aérienne dans la matinée, alors que l'artillerie, l'aviation et les drones ont attaqué une douzaine d'autres localités. Certaines régions bombardées autour de la ville portuaire de Tyr sont assez éloignées de la zone de contact. La tentative de progression israélienne a été précédée d'un intense barrage d'artillerie qui a duré toute la nuit. Les hauteurs de Ali Tahr sont l'un des principaux bastions du Hezbollah, qui dispose d'importantes bases, dont des rampes de lancement de roquettes et de drones, ainsi que des batteries d'artillerie. Le Hezbollah a affirmé avoir repoussé les avancées de l'armée israélienne en tirant des salves de roquettes et des missiles guidés vers les chars et les véhicules blindés engagés dans la bataille. Plus à l'est, un mouvement inverse a été signalé. D'importants convois mécanisés israéliens se sont retirés de la localité de Khiam, à 3 km de la frontière, vers des positions situées plus au sud, sur des collines toujours en territoire libanais.
1: Paul Ralifé en direct de Beyrouth. Du côté de l'Iran maintenant, le blocus américain semble désormais levé dans le détroit d'Ormuz. 2 jours avant la signature annoncée de cet accord entre Téhéran et Washington, plusieurs pétroliers iraniens ont pu le franchir. Une première depuis 2 mois alors que s'accumulent les incertitudes sur la suite des pourparlers de paix. L'accord très court et très général, selon les mots du vice-président américain J.D. Vance. Il doit être paraffé en Suisse après-demain, avant un accord final d'ici 60 jours, censé régler la question du nucléaire. On ignore pour le moment si Donald Trump sera présent pour la signature de cet accord. Le président américain est pour le moment en France, dernier jour du G7 à Évian, pour une session de travail consacrée à la sécurisation de l'intelligence artificielle. Vaste programme à l'heure où l'administration américaine a décidé de suspendre l'accès à l'international aux modèles les plus puissants d'Anthropic, invoquant la sécurité nationale. Le sommet se prolongera pour Donald Trump par un dîner avec le président français Emmanuel Macron sous les ors royaux du château de Versailles. Un dîner pour célébrer les 250 ans de l'indépendance américaine. Un duo ou un duel entre les deux dirigeants très scrutés, Valérie Gasse.
3: L'un est l'hôte du G7, Emmanuel Macron. L'autre est le principal invité, Donald Trump. Et c'est autour d'eux que le sommet d'Évian a été chorégraphié avec une première scène qui a pris des airs de rendez-vous manqué. Emmanuel Macron n'a pas accueilli Donald Trump en personne. Pas de traitement de faveur pour le président américain, mais tout de même un entretien en tête-à-tête sans tarder où les deux dirigeants ont joué la partition d'une amitié sous condition. En jeu, l'application de l'accord avec l'Iran et le sort de l'Ukraine dont Emmanuel Macron a fait une priorité. sécurité. Leurs relations ont été placées cette fois-ci sous le signe de la négociation plus que de la congratulation, avec l'irruption d'un sujet de discorde, une nouvelle menace de Donald Trump d'augmenter les droits de douane sur les vins français en rétorsion à la taxe sur les services numériques. Pas du goût d'Emmanuel Macron, décrit comme robuste sur ce sujet par une source diplomatique. L'ambiance sera-t-elle plus conviviale ce soir à Versailles, où les deux présidents vont se retrouver pour clore la séquence? Côté français, on parle d'un dîner assez sobre pour minimiser la faveur. Pour Donald Trump, c'est du lourd. Pas question pour lui de bouder son plaisir.
1: C'est un vote très attendu et très controversé au Parlement européen. Les eurodéputés doivent se prononcer à la mi-journée sur les NGT, les nouvelles techniques génomiques, des plantes dont le génome est modifié mais sans ajout d'ADN étranger, contrairement aux OGM. Bruxelles veut assouplir les règles pour certaines de ces variétés au nom de l'adaptation au changement climatique et aux maladies. Mais les opposants redoutent une absence de traçabilité et le risque de mainmise des multinationales, c'est ce que dénonce l'eurodéputé écologiste français David Cormand.
4: Le problème et la problématique autour de ce texte, il est de deux ordres. D'abord, c'est qu'on divise ces nouvelles techniques génomiques en deux catégories de plantes, celles qu'on subit tout de même jusqu'à 20 modifications génétiques et celles qui ont eu plus que 20 modifications génétiques. Les NGT1 qui ont subi moins de 20 modifications génétiques ne seront soumises à aucune traçabilité, à aucun étiquetage, et donc que ce soit les consommatrices ou les consommateurs ou que ce soit les agricultrices et les agriculteurs, ils seront exposés à ces OGM de nouvelle catégorie sans aucun moyen de le savoir. Mais le deuxième sujet qui est fondamental à comprendre, c'est les brevets. C'est que quelques multinationales ont fait du lobbying pour pouvoir breveter le vivant. Et ça, c'est un virage à 180 degrés de l'Union européenne. Si c'était voté, on finirait par breveter ces semences. Et donc là, il y a un problème de souveraineté pour notre agriculture. Et il y a un problème de morale, j'ai envie de dire, de philosophique. Est-ce qu'on a le droit de déposer un brevet sur des semences? C'est ça l'enjeu de ce texte.
1: L'eurodéputé David Cormand, interrogé par Sofia Katsenkova. La France, confrontée à une nouvelle vague de chaleur, les températures pourraient atteindre 40 degrés localement dimanche prochain. Nouvel épisode caniculaire alors que les lycéens passent le bac cette semaine. Des reports sont envisagés pour les oraux localement. Le pays devra s'adapter. Les canicules vont se multiplier à l'avenir. La ministre de la Transition écologique, Monique Barbu, doit présenter aujourd'hui un premier bilan d'un plan national, un plan censé préparer la France à un réchauffement pouvant aller jusqu'à 4 degrés d'ici la fin du siècle. Le mondial de foot à présent avec les affiches ce soir. Le Portugal affrontera à 17h temps universel la RDC, puis Angleterre, Croatie 3h plus tard à 20h temps universel. Hier, ce fut une soirée parfaite pour l'Argentine à Kansas City. Pour son premier match de Coupe du Monde, le champion en titre est facilement venu à bout de l'Algérie. Une victoire 3-0 avec un triplé de Lionel Messi qui a été fêté comme il se doit dans les rues de Buenos Aires. Théo Conscience.
5: Il ne pouvait pas rêver mieux. Malgré l'horaire tardif et le froid mordant de l'hiver austral, les bars et les terrasses de la capitale argentine ont vibré hier soir. Trois buts et trois explosions de joie.
6: C'est blare.
5: Je n'ai pas les mots, répète Roberto, qui arrive tout de même à articuler un nom.
6: Messi.
5: Celui de Lionel Messi, bien sûr. Le capitaine argentin signe un triplé et devient le meilleur buteur de l'histoire de la Coupe du Monde avec 16 réalisations, à égalité avec Miroslav Klose.
7: Un record de plus pour le maestro Messi. En dépit de son âge, il réussit des choses incroyables. On va aller chercher la quatrième.
5: 4 ans après sa défaite inaugurale contre l'Arabie Saoudite, l'Argentine lance parfaitement sa Coupe du Monde. Mauricio sait que son pays est attendu de pied ferme, mais il croit à la quatrième étoile.
8: Cette Coupe du Monde va être très difficile. Il ne faut faire de cadeau à personne et aller chercher les victoires. Tout le monde veut battre l'Argentine, le champion en titre. La Coupe est à nous et s'ils la veulent, ils vont devoir venir la chercher.
5: Avec cette entrée en lice réussie, les coéquipiers de Lionel Messi prennent une option sur la qualification et rappellent qu'il faudra compter sur eux pour défendre leur titre. Théo Conscience, Buenos Aires, RFI.
1: Et il faudra aussi compter sur la France bien entrée dans la compétition. 3-1 face au Sénégal et un doublé de Kylian Mbappé. Voilà, c'est la fin de ce journal. Tout de suite, 8 milliards de voisins avec vous, Lucie Bouteloup. Bonjour Lucie.
6: Oui, bonjour Karine. Aujourd'hui, un focus éducation sur les étudiants et les lycéens qui travaillent pendant leurs études. Si vous voulez réagir, 33 6 11 80 41 89.
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11: Retour sur Radio Système, c'était les informations délivrées par notre partenaire Radio France Internationale. On continue nos programmes.

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2: Et aujourd'hui, nous irons du côté de Vauvert et d'Arles avec deux offres d'emploi à pourvoir. Du côté de Vauvert, tout d'abord, où l'on recherche un équipier polyvalent, homme ou femme. Vous assurerez le bon approvisionnement des rayons, vous garantirez l'encaissement fiable des produits, la qualité et la fraîcheur des produits, participerez à la production des produits du point chaud, pain, viennoiserie, snacking. Il faudra également entretenir le supermarché et garantir le meilleur accueil pour les clients, appliquer au quotidien les règles d'hygiène et de sécurité. C'est un contrat de travail à durée indéterminée de 35 heures par semaine, travail en journée, travail les week-ends et jours fériés. C'est un emploi non qualifié, les débutants sont acceptés. Et pour poursuivre, nous irons du côté d'Arles où l'on recherche un assistant, assistante d'éducation. Vos missions, encadrement et surveillance des élèves, aide à l'organisation des activités éducatives et pédagogiques, participation à la vie scolaire et à l'animation de l'établissement, collaboration avec l'équipe éducatrice. C'est un contrat de travail à durée déterminée, d'une période de 12 mois à temps partiel, 30 heures par semaine. Une expérience d'un an est appréciée dans le domaine de l'éducation ou de l'animation, diplôme requis, bac ou équivalent.
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0: Tout de suite, on retrouve Caroline, conseillère en séjour à l'Office de Tourisme Cœur de Petite Camargue, qui réunit, je vous le rappelle, les communes de Vauvert, Émargaud, Bord, Beauvoisin et Le Quélard. Elle vient toutes les fins de semaine pour tout simplement nous donner des idées de sortie sur ce territoire. Salut Caroline.
1: Bonjour Dominique.
0: Allez, on commence toujours, comme d'habitude, par les expositions sur Vauvert.
1: Et oui, dernière ligne droite pour voir Embrun coloré de Robert Faure à l'espace culturel Jean Jaurès à Vauvert. Elle sera visible jusqu'au mercredi 24 juin. Autre exposition toujours sur Vauvert est visible jusqu'au samedi 27 juin. Exposition galénique du soin à l'art et de l'art au soin à l'atelier Le Bourbon, lieu d'art et de son, 33 impasse Le Planet.
0: À Vauvert. Le 18 juin, ce jeudi à Vauvert, le trophée des prémices, troisième journée.
1: Eh oui, la troisième journée, ce trophée qui est toujours dédié à la recherche des nouveaux talents taurins. Il permet aux taureaux jeunes de 5 à 7 ans des manades locales de venir se tester en piste et d'être détectés s'ils se révèlent méritants. Cette course aura lieu avec les manades Renault, La Fisca et de la Clapière, organisée par la ville de Vauvert en partenariat avec la Fédération française de la course camarguaise. C'est bien sûr une course gratuite, ce jeudi 10 juin à Vauvert, aux arènes.
0: Aux arènes. Le lendemain, le 19 à Émargues, toujours du taureau que du taureau, course camarguaise de taureaux jeunes à 17h30, organisée par le club taurin La Balestilla. Entrée 8 euros avec les manades Cuillet, Aubanel, Baron Celli et Renault. Aux arènes donc.
1: Et on continue avec le samedi 20 juin à Émargues, ce même club taurin La Balestilla qui organise à 18h30 un loto sur la promenade Jules Ferry à Émargues.
0: Du 19 au 21 juin, n'oubliez pas, c'est la fête de la musique sur les territoires, sur notre territoire en Petite Camargue. On va swinguer, danser et se dandiner. Le vendredi 19 juin, on se retrouve d'abord au bord, c'est à la place de la mairie, hein, de 18h30 à 20h. Mais aussi
1: Le Quélard, place de la mairie de 19h à 21h, à Vauvert, à l'auditorium de l'école de musique pour un concert à 18h30. Le samedi 20 juin, direction Émargues pour un concert de l'orchestre symphonique à 21h au centre culturel. Également sur Beauvoisin, place du Temple, un concert filine avec stéréotype dès 19h. Et le dimanche 21 juin, à Beauvoisin, place du Temple à partir de 17h et à Vauvert, place de la mairie de 19h à 21h.
0: Et puis à noter que le mardi 23 juin, c'est la fête des feux de la Saint-Jean à Le Quélard. 16h arrivée de la flamme à l'école élémentaire, exposition des dessins des enfants, danse d'ouverture des cabidoules à l'école et départ du défilé, danse sur le pont du Grès et place Ludovic Tarieux, arrivée du cortège, place Saint-Jean, embrasement, farandole autour du bûcher avec une animation musicale et bien sûr restauration, soirée dansante. Mais il n'y a pas de taureau. Eh bien non, parce que c'est la fête de la Saint-Jean au Quélard ce mardi 23 juin, autour, hein, si j'ai bien compris, des écoles primaires. Le mercredi 24 juin, on finit là-dessus?
1: Eh oui, avec la visite guidée de la réserve de Maistre à 9h. Le tarif est à 8 euros et pour les enfants de 6 à 12 ans à 4 euros. Sur réservation au 04 86 84 04 39.
0: Merci Caroline de l'Office de Tourisme Cœur de Petite Camargue. On se retrouve toutes les semaines pour l'agenda des sorties sur les communes du Quélard, au bord Beauvoisin, Émargues et Vauvert. Je vous rappelle que vous pouvez aussi réécouter, télécharger cet agenda sur le site ou sur le SoundCloud de radiosystème.fr. Pour en savoir plus, un site internet, un Facebook.
1: Oui Dominique, le site internet de l'Office de Tourisme Cœur de Petite Camargue est www.cœurdepetitecamargue.fr. Vous pouvez aussi nous suivre sur la page Facebook et l'Instagram.

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1: Lire au jardin arrive à Beauvoisin du 17 juin au 15 juillet. La médiathèque, en partenariat avec l'association Cal Eco, vous donne rendez-vous dans le jardin sous le château pour profiter d'un espace lecture en plein air. Dans le cadre de Partir en livre, la roulotte de Cal Eco, tirée par la jument Fégas, sera transformée en bibliothèque itinérante. Les mercredis, du 17 juin au 15 juillet, de 15h à 18h, mais également le samedi 4 juillet, de 10h à 12h30. L'entrée est gratuite, c'est organisé dans le cadre de Lire au jardin, du 17 au 15 juillet, proposé par la ville de Beauvoisin.

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0: Vous êtes bien sur RFI, il est 13h à Paris, 7h à New York. Et c'est l'heure de vous retrouver, Anne Cantner, pour RFI Midi. Bonjour Anne.
1: Bonjour Lucie, bonjour à tous. 2h30 ensemble avec nos correspondants et nos envoyés spéciaux. Le tour de l'actualité dans le monde et à la une ce mercredi 17 juin. Le Moyen-Orient après l'annonce de l'accord entre l'Iran et les États-Unis. Tout va bien selon Donald Trump. On fera le point dans le journal dans un instant. On parlera également des efforts du pouvoir syrien critiqué récemment. Il y a eu des grèves, des protestations, des voix de plus en plus nombreuses reprochent notamment aux autorités d'être trop complaisantes à l'égard des membres de l'ancien régime Assad, autorité qui, elle, demande à la population de stopper les règlements de compte. Analyse avec notre invité dans un peu plus d'une heure.
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1: Après l'appel du secrétaire général des Nations Unies pour Haïti, sa dénonciation de l'indifférence internationale hier, on fera le point sur les moyens des policiers pour lutter contre les gangs avec le coordinateur général du principal syndicat de police.
3: Les opérations ne peuvent pas se faire sans des informations, des renseignements. Il faut des informations précises avant de faire une opération, de jeter des drones. Il faut viser les bandits, non la population civile.
1: Plus de renseignements, plus de coordination aussi entre les différentes unités publiques et privées parce que l'État haïtien fait appel à des mercenaires contre les groupes criminels. Entretien à écouter juste après 13h, temps universel. Et puis on parlera aussi de foot, bien sûr. On suivra la République démocratique du Congo pour son grand retour en Coupe du Monde. Ce sera contre le Portugal tout à l'heure. Nous irons à Kinshasa dans Afrique Midi. L'Angleterre, elle, jouera son premier match face à la Croatie après l'entrée en lice réussie des deux finalistes de la dernière Coupe du Monde. L'Argentine, grâce à un Messi flamboyant, s'est imposée 3-0 face à l'Algérie. Et la France a battu le Sénégal 3-1. Il a fallu un peu de temps avant que les Bleus se réveillent. Puis Kylian Mbappé a marqué 2 buts et l'histoire de sa sélection. Le journal des sports, c'est à midi et quart temps universel. Vous avez le programme. Bienvenue. Et pour commencer, le journal. Bonjour Karine Bellichard.
4: Bonjour Anne, bonjour à tous.
1: Pour l'administration Trump, tout se déroule donc sans accroc.
4: Le blocus américain semble désormais levé dans le détroit d'Ormuz. 2 jours avant la signature annoncée vendredi d'un protocole d'accord entre Téhéran et Washington, plusieurs pétroliers iraniens ont pu le franchir. Pourtant, les incertitudes sur la suite des pourparlers de paix sont légion. Dans 60 jours, assure Washington, la question du nucléaire sera elle aussi réglée. Écoutez le scepticisme de Jacques Audibert, négociateur de la France sur le dossier du nucléaire iranien entre 2009 et 2015. Il était l'invité de RFI ce matin. Jacques Audibert estime que ce n'est que le tout début du processus de négociation.
5: L'affaire ne me semble pas encore engagée. Ce qui est supposé se produire vendredi aurait dû se produire il y a 2 mois, c'est-à-dire que les deux parties ont réussi avec des médiateurs à se mettre d'accord sur les sujets dont ils doivent discuter. On est au tout début de quelque chose.
6: C'est le début du début.
5: Le début du début.
6: 60 jours de négociations doivent s'ouvrir après la signature officielle du protocole d'accord. 60 jours, ça vous semble un délai raisonnable ou complètement illusoire?
5: Mais surtout, ça me semble extraordinairement imprécis. 60 jours pour faire quoi? Pour conclure? Pour engager? Pour 60 jours? Je constate que ce délai a été lancé dans la nature, comme beaucoup d'autres éléments, sans aucune précision. Est-ce que 60 jours, c'est le temps qu'ils se donnent pour parvenir à un plan de négociation? J'ose espérer qu'ils n'ont pas décidé qu'en 60 jours, ils concluront un accord sur le nucléaire iranien. Parce que alors ça dépasserait toutes les prévisions.
6: Vous aviez mis 5 ans.
5: Oui.
4: Jacques Audibert, interrogé ce matin par Arnaud Pontus. Et pour les Iraniens, le Liban doit faire partie intégrante de cet accord. Pourtant, Israël continue de bombarder le sud du pays, dans la région de Nabatieh notamment. Hier, au total, 7 personnes ont été tuées. L'armée israélienne dit de son côté avoir de nouveau été ciblée par des roquettes du Hezbollah.
1: On ignore pour le moment si Donald Trump sera en Suisse pour la signature de l'accord avec Téhéran.
4: Le président américain est pour le moment en France, dernier jour du G7 à Évian, Donald Trump qui a lancé un explicite « I am the boss, c'est moi le patron » en arrivant à la table des chefs d'État pour une session de travail consacrée à la sécurisation de l'intelligence artificielle. Vaste programme à l'heure où l'administration américaine a décidé de suspendre l'accès à l'international aux modèles les plus puissants d'Anthropique avant les fastes du château de Versailles. Un dîner en grande pompe avec le président français français Emmanuel Macron pour célébrer les 250 ans de l'indépendance américaine.
1: La France, comme une partie de l'Europe, confrontée à une nouvelle vague de chaleur.
4: Les températures pourraient atteindre 40 degrés localement dimanche prochain, épisode caniculaire, alors que les lycéens passent le bac cette semaine. Des reports sont envisagés pour les oraux.
1: C'est un vote très controversé au Parlement européen.
4: Les eurodéputés viennent de se prononcer en faveur des GNT, les nouvelles techniques génomiques, en d'autres termes la nouvelle génération d'OGM. Le débat sur ces biotechnologies est tendu en Europe et divise le monde agricole. Bruxelles veut assouplir les règles pour certaines de ces variétés au nom de l'adaptation au changement climatique et aux maladies, mais les opposants redoutent une absence de traçabilité et le risque de mainmise des multinationales.
1: En Espagne, un ancien Premier ministre entendu par un juge ce matin.
4: Entendu dans le cadre de sa mise en examen pour trafic d'influence et blanchiment d'argent, une première dans le pays, José Luis Rodríguez Zapatero, qui a dirigé le gouvernement espagnol de 2004 à 2011, est accusé d'avoir organisé un trafic de pots de vin. Il assure dans un communiqué s'être toujours comporté avec décence et honnêteté.
1: Un nouveau coup dur pour le clan Bolsonaro au Brésil.
4: Après la condamnation l'année dernière de l'ancien président d'extrême droite pour tentative de coup d'État, c'est l'un de ses fils, Eduardo Bolsonaro, qui a été condamné par contumace hier à 4 ans de prison. Arim Lipol, bonjour.
2: Bonjour Catherine, bonjour à tous et à tous. Karine, pardon.
4: La justice l'a jugé coupable d'avoir effectué du lobbying en faveur de son père, Jair, à Washington.
2: Oui, Eduardo Bolsonaro, je vais y arriver quand même, a pris sa condamnation depuis les États-Unis où il vit actuellement. Il avait quitté le Brésil en mars 2025 en dénonçant déjà ce qu'il qualifiait de complot judiciaire visant sa famille. Un argument qu'il reprend aujourd'hui après avoir été condamné effectivement à 4 ans de prison. La Cour suprême a suivi en fait les réquisitions du parquet. Les juges reprochent à Eduardo Bolsonaro d'avoir menacé les institutions brésiliennes en affirmant qu'il obtiendrait des sanctions américaines contre certains magistrats chargés du procès contre son père. Selon le juge Alexandre de Moraes, il ne relève pas de la fonction d'un député brésilien de faire du lobbying à l'étranger contre son propre pays. Un lobbying, Karine, qui avait d'ailleurs porté ses fruits dans un premier temps, car Washington avait imposé une surtaxe de 40% sur certains produits brésiliens en dénonçant une chasse aux sorcières visant Jair Bolsonaro. Dans une première réaction, Eduardo Bolsonaro a dénoncé un procès absurde dont l'objectif était de l'écarter de la vie politique. Le troisième fils de l'ancien président d'extrême droite envisageait effectivement de briguer un siège au Sénat, mais à l'issue de sa peine, il sera inéligible pendant 8 ans.
4: Arim Lipol, le seul et l'unique.
1: Au Mexique, les manifestations ne cessent pas en pleine Coupe du Monde.
4: Le Mexique accueille la rencontre entre l'Ouzbékistan et la Colombie. Son équipe jouera demain contre la Corée. L'occasion pour les proches des personnes portées disparues de se mobiliser pour ne pas être oubliées. Gwendolina Duval.
7: Au milieu d'une foule dense, la nuit, Perla Mendes tient une bougie et porte un portrait de son cousin Alan disparu en 2024. C'est la première fois qu'elle se rend à une manifestation.
8: Je considère que c'est important que les gens voient qu'il ne s'agit pas d'un, de deux ou de trois cas, mais de milliers de personnes disparues. Donc c'est un appel pour une prise de conscience, sortir de l'ignorance et aider la cause.
7: Habitués à chercher seuls avec leurs propres moyens dans des territoires abandonnés du Mexique, ce soir-là, des milliers de parents de personnes disparues sont venus exprimer leur douleur dans la capitale. Patricia Ribeles a fait 700 kilomètres depuis Zacatecas.
9: C'était mon fils unique, ce n'est pas juste. Les absents sont tellement nombreux et je voudrais hurler que mon fils n'est pas là. Il manque mon fils Gerardo. Pendant qu'on fait la fête, il nous manque nos disparus.
7: Mexico, champion de la disparition, c'est l'un des slogans que l'on peut voir et écouter ce soir-là. Fabiola Cermeño est venue en solidarité aux victimes.
10: C'est mon pays, je suis contente que le Mexique accueille le mondial, mais je suis aussi très inquiète par ce problème qui n'est pas réglé ni même écouté. Et si le mondial peut servir à ce que l'on en parle au niveau international, il faut en profiter.
7: Gwendolina Duval, Mexico, RFI.
1: Et retour à la compétition ce soir au Mondial.
4: Les affiches sont le Portugal qui affronte à 17h, temps universel, la RDC à suivre sur RFI, puis Angleterre-Croatie, 3 heures plus tard à 20h, temps universel. Hier, l'Irak a joué son premier match de Coupe du Monde contre la Norvège après 40 ans d'absence dans la compétition, même si la rencontre s'est soldée par une large défaite des Irakiens. Dans les rues d'Erbil, dans le nord de l'Irak, les habitants s'étaient réunis, plein d'espoir pour voir le match. Reportage de Marie-Charlotte Roupy.
11: Dans le quartier d'Iskan à Erbil, les terrasses des cafés débordent. Les yeux rivés sur des centaines d'écrans, des dizaines et des dizaines de supporters irakiens découvrent leur équipe en Coupe du Monde.
12: Ça faisait 40 ans que l'Irak n'avait pas participé à la Coupe du Monde. Donc voir l'équipe en Coupe du Monde, ce n'est pas rien. Ça.
13: Retour sur Radio Système. C'était les informations délivrées par notre partenaire Radio France Internationale. On continue nos programmes.

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1: Elles ont vécu dans le Gers, elles ont marqué leur époque, et pourtant, leurs noms n'apparaissent presque pas dans les livres d'histoire locale. Une musicienne, une résistante, une avocate, une élue, une femme contrainte d'avorter à une époque où c'était illégal, les archives départementales du Gers ont décidé de leur redonner la place qu'elles méritaient avec une exposition, une carte du matrimoine et une série de podcasts. C'est pour raconter tout ça que Distorsion a poussé les portes des archives.
2: Nous écoutons Monsieur Pascal Geneste, directeur des archives.
3: Mettre en valeur les Gersoises pour une institution patrimoniale et culturelle comme la nôtre, c'est aussi s'intéresser à la question du matrimoine. Et j'ai souhaité au départ du projet qu'on puisse matérialiser cette notion à travers la cartographie, en établissant une carte du matrimoine gersois pour que chaque figure féminine locale soit rattachée à un lieu de vie, sa commune. La compagnie théâtrale La Langue Écarlate travaillait aussi sur cette problématique de la mémoire des femmes et nous nous sommes très vite associés pour créer ce projet d'une exposition qui est à la fois visuelle mais aussi sonore.
1: Les retrouver dans les archives a demandé un vrai travail de fouille, dans des fonds où les femmes sont elles aussi largement sous-représentées.
3: On pouvait s'appuyer d'emblée sur le dictionnaire biographique des figures gersoises qu'a publié la Société archéologique il y a une quinzaine d'années et qui fait référence. Mais sur l'ensemble des notices, il n'y en a pas beaucoup qui concernent les femmes, ce qui montre bien qu'elles ont souvent été les oubliées de l'histoire. Lorsque les 5 personnages ont été identifiés, nous avons appliqué une méthodologie de recherche dans les fonds conservés aux archives départementales et La Langue Écarlate s'est emparée d'un moment de vie de ces femmes et a transformé la matière archivistique brute en récit sonore qui donne chair et voix à ces personnages. Et ce travail artistique nous intéressait beaucoup car il permettait une forme de réincarnation de ces femmes du passé qui semblent encore nous parler aujourd'hui et nous transmettre un message dans une démarche à la fois d'égalité, mais aussi de reconnaissance.
1: Cette exposition change aussi le regard sur les archives elles-mêmes, un lieu que beaucoup imaginent encore fermé, poussiéreux, réservé aux spécialistes.
3: Alors je pense qu'une exposition comme Ouvrir la voie transforme l'image que peuvent traîner les archives départementales, souvent vues comme un lieu secret, peu accessible. Et je crois qu'en traitant des sujets de société qui parlent aux Gersois, l'immigration italienne, le rugby, les femmes, on change le regard des archives départementales qui peuvent être vues aujourd'hui comme la maison de la mémoire et de l'histoire locale, ouverte à tous les Gersois et à toutes les Gersoises.
1: Ce numéro de 180 secondes a été réalisé par Radio Distorsion dans le cadre d'un partenariat entre la Fédération régionale des radios associatives et la région Occitanie-Pyrénées-Méditerranée.
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5: Information à l'attention des habitants de la ville de Beauvoisin. Dans le cadre de la campagne de capture des chats errants non identifiés menée par l'association Les Chats de Chiara, des interventions sont actuellement réalisées dans le centre du village et rue de Banlou jusqu'au 30 juin 2026. Les habitants sont donc invités à rester vigilants et à identifier leurs animaux domestiques afin d'éviter toute confusion.

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2: Les grandes musiques du cinéma et du jeu vidéo, concert proposé par l'école intercommunale de musique de Petite Camargue le samedi 20 juin à partir de 21h dans la cour du centre culturel Aimé Ginelli à Aimargues. Ce concert réunira les élèves de l'orchestre symphonique ainsi que les chorales adolescentes et adultes de l'école de musique autour du thème des plus belles musiques du cinéma et de l'univers du jeu vidéo. L'entrée est libre, le concert débute à 21h. C'est proposé par la municipalité d'Aimargues en partenariat avec l'école intercommunale de musique de Petite Camargue le samedi 20 juin dans la cour du centre culturel Aimé Ginelli à Aimargues.

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1: Le marché dominical estival Les Dimanches des Tèfles arrive à Beauvoisin. La commune lance un appel à candidature pour les exposants, producteurs, artisans, créateurs. Vous êtes concernés. Rendez-vous chaque dimanche matin de juin à septembre sur la place du village. Les candidatures sont à adresser à marchedimanche@beauvoisin.fr. Pour les exposants, vous pouvez également contacter la mairie au 04 66 01 79 79. Les marchés dominicaux estivaux arrivent tous les dimanches à Beauvoisin, de juin à septembre, sur la place du village.

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1: Tout savoir sur les festivals, les concerts, découvertes musicales, Hugues.
2: Les samedis 25 et dimanche 26 juillet, rendez-vous pour l'édition d'été du festival Colors Festival. Pour cette nouvelle édition d'été du Colors Festival, en accord avec la ville de Carpentras, le festival propose pour la première fois un événement le dimanche avec une programmation en journée, puis en soirée. Comme ces dernières années avec Folamour, Cérone, Cassius, Octavoine ou plus récemment Laurent Garnier, la programmation haute en couleur rythmera ces deux soirées du festival. Vous retrouverez cette année Bon Entendeur, Acide Arabe, Agoria, Benedetto et Farina et beaucoup d'autres artistes que vous pourrez retrouver sur le colorsfestival.fr. L'édition d'été du Colors Festival, c'est les samedis 25 et dimanche 26 juillet du côté de l'Hôtel Dieu de Carpentras, un événement incontournable de l'été.

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2: Lire au jardin arrive à Beauvoisin du 17 juin au 15 juillet. La médiathèque, en partenariat avec l'association Cal Eco, vous donne rendez-vous dans le jardin sous le château pour profiter d'un espace lecture en plein air. Dans le cadre de Partir en livre, la roulotte de Cal Eco, tirée par la jument Fégas, sera transformée en bibliothèque itinérante. Les mercredis, du 17 juin au 15 juillet, de 15h à 18h, mais également le samedi 4 juillet, de 10h à 12h30. L'entrée est gratuite, c'est organisé dans le cadre de Lire au jardin, du 17 au 15 juillet, proposé par la ville de Beauvoisin.

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0: 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Les réservations se font directement auprès de l'office de tourisme Cœur de Petite Camargue par téléphone au 04 66 88 28 52. L'entrée est gratuite pour les habitants de la communauté des communes de Petite Camargue et à 3,50 euros pour les extérieurs. Attention, le nombre de places est à 8 personnes et la réservation est obligatoire. Bonne visite! Pour le mois de juin, vous pourrez visiter la tour de l'horloge le jeudi 4 juin à 10h, le mardi 16 juin à 10h et le mardi 23 juin à 10h.
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3: À l'occasion de l'inauguration de la première Honorando du Gard, qui a eu lieu le vendredi 12 juin au Mas du Notaire à Galician, nous avons interviewé un certain nombre de personnalités présentes sur place. Écoutez maintenant l'une d'entre elles.
4: Alors, Cyril Marès, je suis vigneron et président de l'appellation Costières de Nîmes.
5: Alors, qu'est-ce que vous faites à Galician aujourd'hui ?
4: Aujourd'hui, on inaugure le premier Honorando du Gard.
5: En quoi votre syndicat participait à cette... à cet événement, en tout cas à ce projet?
4: En fait, l'œnotourisme est pour nous très important. C'est vraiment un facteur de développement et de réintroduire le vin au cœur de la société. Et les Costières de Nîmes sont très attachés à ça. On a des événements comme on a fait les Vintoquets, donc sur ce même parcours quasiment, il y a une semaine avec 4000 personnes qui ont pu déguster une trentaine, quarantaine de vins. Donc c'est vraiment très important pour nous.
5: C'est une stratégie, on va dire, de dire bon, on met la vigne au cœur des randos, au cœur du tourisme.
4: Oui, stratégie, c'est un bien grand mot, mais
5: oui,
4: c'est
5: mais
4: une volonté, c'est une volonté, et puis c'est venu naturellement, on l'a fait petit à petit, et on s'est engagé sur les paysages depuis très longtemps. Et en fait, cet engagement pour mettre en valeur nos paysages, on avait signé une charte paysagère, la charte de Fontevraud, il y a plus de 30 ans. Et cette volonté de mettre en valeur nos paysages nous a conduit à développer l'œnotourisme. Et puis, on a une région qui est bénie.
5: Alors concrètement, comment ça se... Quand on va se promener, qu'est-ce qui va se passer? Il va y avoir des panneaux quand même sur les cépages, etc.
4: Qui vont... D'abord, le...

0: circuit, bon, on ne va pas le faire entier, là, on est en pleine...
1: Le circuit, en fait, il est à la jonction des Costières de Nîmes, qui sont la plus vieille terrasse viticole du Rhône, et de la Petite Camargue. Donc c'est un paysage très intéressant. On a à la fois la vue sur les étangs et on a à la fois les vignes, qui sont mélangées aussi à de l'arboriculture, parce qu'on est sur une zone mixte. Et donc c'est un paysage qui est vraiment particulier.
0: Et du coup, comment ça va se passer? Donc il y aura des panneaux, il y aura des...
1: Il y aura des panneaux, il y aura des indications, il y aura des dégustations au départ ou à la halte.
0: L'arrivée de la rando.
1: De la rando, soit à la cave de Galician, qui est une de nos caves phares, soit au Mas du Notaire, qui est aussi un acteur de l'œnotourisme et qui a développé beaucoup cet œnotourisme.
0: Alors dans cette première randonnée, gardoise, quel cépage spécifique? Est-ce que vous disiez juste Costières de Nîmes? Est-ce qu'il y a d'autres? Parce que je vois qu'il y a la vallée du Rhône aussi, les cépages de la vallée du Rhône à côté.
1: Les Costières de Nîmes sont l'appellation la plus au sud de la vallée du Rhône. Donc on a les cépages typiques de la vallée du Rhône. Le Grenache, la Syrah essentiellement, mais le Mourvèdre aussi, le Cinsault. Voilà, on refait des recherches sur des cépages plus adaptés au changement climatique. Il y a un vrai travail de l'appellation là-dessus. Après, on a des cépages de blanc, parce qu'on a une appellation de blanc aussi. On a l'avantage ici, on va s'en rendre compte en marchant, on va avoir les brises marines qui vont arriver. On est aux confins entre le Mistral qui vient de la vallée du Rhône et les brises marines. Et c'est un climat très particulier.
0: Qui amène de l'humidité et du coup le vin.
1: Et qui amène aussi la fraîcheur le soir. Donc on a des journées très chaudes, on est quand même dans une des régions les plus chaudes. Mais le soir, on a des baisses de température, des fins d'après-midi qui sont plus fraîches. Et ça, c'est très intéressant pour
0: les vins. Et ça, la vigne aime ça.
1: Oui.
0: Voilà. Et les vins donc sont meilleurs.
1: Ça permet d'avoir plus de fraîcheur, plus d'arômes, et on est reconnu pour la qualité de nos vins, et de nos vins blancs en particulier.
0: Qu'est-ce qu'on peut rajouter sur ce projet?
1: Ce projet, il faut qu'il les sème partout, parce que nous, on ne veut pas le garder chez nous, on veut le divulguer, que le propager pour que tout le monde le fasse, et qu'on allie cette randonnée, la promenade, avec le vin qui est un produit sain, naturel.
0: Et une plaquette existe donc avec...
1: Oui, il y a une plaquette, il y a un parcours, on peut le retrouver sur Internet aussi. Voilà, donc j'invite tout le monde à venir faire cette promenade.
0: Voilà, merci en tout cas.
1: Merci à vous.
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2: Tout un programme en musique en Petite Camargue en partenariat avec l'école intercommunale de musique. Rendez-vous donc le vendredi 19 juin à partir de 18h30 du côté d'Aubord, place de la mairie pour la fête de la musique, mais également du côté du Quélard à partir de 19h jusqu'à 21h, place de la mairie avec une ambiance jazz et rock. Ainsi que du côté de Vauvert, à l'auditorium de l'école de musique pour un concert à partir de 18h30, plutôt axé sur le chant et le gospel. Samedi 20 juin, direction Aimargue pour un concert de l'orchestre symphonique à partir de 21h. Ça va se passer du côté du centre culturel Aimé Ginelli. Dimanche 21 juin, rendez-vous à Vauvert, place de la mairie à partir de 19h avec des groupes rock, des ensembles de guitare, musique actuelle et jazz, mais également à Beauvoisin, du côté du temple, pour un concert musique classique, musique de chambre et chorale.

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3: Rencontre avec Stéphanie, qui nous vient tout droit du village de La Salle en Cévennes, qui évoque la troisième édition du festival Mère Nature qui aura lieu du 20 au 21 juin inclus au cœur du village même de La Salle, donc dans l'ouest du département, du Gard, au cœur des Cévennes.
4: Bonjour à tous. Mère Nature, c'est un festival qui vise à mettre à l'honneur le vivant, les plantes, le vivre ensemble. Ça va se dérouler du vendredi 19 juin au soir jusqu'au dimanche 21 juin au soir, avec une riche programmation de conférences, d'ateliers, des balades botaniques, un espace dédié aux familles, donc un espace beaucoup plus ludique où on pourra pratiquer. Donc il y a vraiment tout un volet théorique et aussi des propositions de pratiques artistiques et beaucoup plus pédagogiques et ludiques. Voilà, donc c'est un festival où on vient se retrouver avec comme thématique cette année nourrir les liens. Ça nous tient vraiment à cœur et c'est pour cela d'ailleurs que le festival est organisé au centre du village de La Salle pour qu'un plus grand nombre de personnes se rencontrent pour cette troisième édition. Et il y aura donc au Glycine les espaces dédiés aux conférences, ateliers, propositions de balades et plein d'autres surprises, des spectacles, évidemment le concert. Et sur la place, il y aura un grand marché aux plantes et d'artisans. Voilà, toute la programmation, elle est en ligne sur Internet, sur le site Hello Asso, et on a aussi une page Facebook. Alors l'association qui organise le festival, c'est l'association Graines de Lien, qui est basée à La Salle. On est une petite équipe et on a vraiment à cœur d'organiser des événements qui visent à promouvoir les plantes, le vivant et aussi du coup la relation entre êtres humains. Alors si on vient une journée au festival en famille, eh bien on va pouvoir se balader dans le marché qui est en accès libre et gratuit. Et ensuite, on peut aller voir des conférences donc plutôt pour un public initié et adulte, on va dire. Et ensuite, on peut s'inscrire à des ateliers de pratique, donc des ateliers de tissage de laine, des ateliers de teinture végétale. Voilà, il y aura beaucoup de propositions. Il y aura des spectacles. Et le samedi soir, il y aura un concert de baltrade avec aussi une initiation au préalable aux danses traditionnelles. Il y aura aussi une projection du film Animus Femina, qui est un film documentaire qui a été réalisé par Eliane Delatour, qui sera présente lors de cette soirée et qui proposera un temps d'échange avec le public à l'issue de la projection. Projection qui est d'ailleurs réalisée en partenariat avec Cineco, que je tiens à remercier. Ça se passera à la filature du pont de fer et il sera possible de se restaurer. Bienvenue pour venir manger avant la projection ou après la projection. Voilà, d'ailleurs, pendant tout le festival, je tiens aussi à préciser qu'on proposera une cuisine faite maison avec des produits bio et locaux. Donc ça nous tient vraiment à cœur aussi de nous régaler les papilles et de proposer ça. Et il y aura aussi plein d'autres très très bonnes choses à manger, comme de la spiruline, des glaces artisanales. Voilà, donc on a hâte de nous retrouver. Ça se passe à La Salle du vendredi 19 juin au soir au dimanche 21 juin au soir.
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1: Elles ont vécu dans le Gers, elles ont marqué leur époque, et pourtant, leurs noms n'apparaissent presque pas dans les livres d'histoire locale. Une musicienne, une résistante, une avocate, une élue, une femme contrainte d'avorter à une époque où c'était illégal, les archives départementales du Gers ont décidé de leur redonner la place qu'elles méritaient avec une exposition, une carte du matrimoine et une série de podcasts. C'est pour raconter tout ça que Distorsion a poussé les portes des archives.
2: Nous écoutons Monsieur Pascal Geneste, directeur des archives.
3: Mettre en valeur les Gersoises pour une institution patrimoniale et culturelle comme la nôtre, c'est aussi s'intéresser à la question du matrimoine. Et j'ai souhaité au départ du projet qu'on puisse matérialiser cette notion à travers la cartographie, en établissant une carte du matrimoine gersois pour que chaque figure féminine locale soit rattachée à un lieu de vie, sa commune. La compagnie théâtrale La Langue Écarlate travaillait aussi sur cette problématique de la mémoire des femmes et nous nous sommes très vite associés pour créer ce projet d'une exposition qui est à la fois visuelle mais aussi sonore.
1: Les retrouver dans les archives a demandé un vrai travail de fouille, dans des fonds où les femmes sont elles aussi largement sous-représentées.
3: On pouvait s'appuyer d'emblée sur le dictionnaire biographique des figures gersoises qu'a publié la Société archéologique il y a une quinzaine d'années et qui fait référence. Mais sur l'ensemble des notices, il n'y en a pas beaucoup qui concernent les femmes, ce qui montre bien qu'elles ont souvent été les oubliées de l'histoire. Lorsque les 5 personnages ont été identifiés, nous avons appliqué une méthodologie de recherche dans les fonds conservés aux archives départementales et La Langue Écarlate s'est emparée d'un moment de vie de ces femmes et a transformé la matière archivistique brute en récit sonore qui donne chair et voix à ces personnages. Et ce travail artistique nous intéressait beaucoup car il permettait une forme de réincarnation de ces femmes du passé qui semblent encore nous parler aujourd'hui et nous transmettre un message dans une démarche à la fois d'égalité, mais aussi de reconnaissance.
1: Cette exposition change aussi le regard sur les archives elles-mêmes, un lieu que beaucoup imaginent encore fermé, poussiéreux, réservé aux spécialistes.
3: Alors je pense qu'une exposition comme Ouvrir la voie transforme l'image que peuvent traîner les archives départementales, souvent vues comme un lieu secret, peu accessible. Et je crois qu'en traitant des sujets de société qui parlent aux Gersois, l'immigration italienne, le rugby, les femmes, on change le regard des archives départementales qui peuvent être vues aujourd'hui comme la maison de la mémoire et de l'histoire locale, ouverte à tous les Gersois et à toutes les Gersoises.
1: Ce numéro de 180 secondes a été réalisé par Radio Distorsion dans le cadre d'un partenariat entre la Fédération régionale des radios associatives et la région Occitanie-Pyrénées-Méditerranée.
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7: Et aujourd'hui, nous irons du côté de Vauvert et d'Arles avec 2 offres d'emploi à pourvoir. Du côté de Vauvert, tout d'abord, où l'on recherche un équipier polyvalent, homme ou femme. Vous assurerez le bon approvisionnement des rayons, vous garantirez l'encaissement fiable des produits, la qualité et la fraîcheur des produits, participerez à la production des produits du point chaud, pain, viennoiserie, snacking. Il faudra également entretenir le supermarché et garantir le meilleur accueil pour les clients, appliquer au quotidien les règles d'hygiène et de sécurité. C'est un contrat de travail à durée indéterminée de 35 heures par semaine, travail en journée, travail les week-ends et jours fériés. C'est un emploi non qualifié, les débutants sont acceptés. Et pour poursuivre, nous irons du côté d'Arles où l'on recherche un assistant, assistante d'éducation. Vos missions, encadrement et surveillance des élèves, aide à l'organisation des activités éducatives et pédagogiques, participation à la vie scolaire et à l'animation de l'établissement, collaboration avec l'équipe éducatrice. C'est un contrat de travail à durée déterminée, d'une période de 12 mois à temps partiel, 30 heures par semaine. Une expérience d'un an est appréciée dans le domaine de l'éducation ou de l'animation, diplôme requis, bac ou équivalent.
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trônant fièrement sur la place Gambetta, la tour de l'horloge et la mémoire vivante de Vauvert. La cloche de la tour a rythmé la vie des passants pendant des siècles. Vauvert et sa tour de l'horloge, c'est une histoire d'amour, des siècles de partage, de joie et de peine. L'office de tourisme Cœur de Petite Camargue, en partenariat avec la mairie, a organisé des visites flash de la tour de l'horloge. 45 minutes de pur bonheur et de découverte de ce magnifique édifice. La restauration a été minutieuse et la tour de l'horloge est prête à vous accueillir. Les réservations se font directement auprès de l'office de tourisme Cœur de Petite Camargue par téléphone au 04 66 88 28 52. L'entrée est gratuite pour les habitants de la communauté des communes de Petite Camargue et à 3,50 euros pour les extérieurs. Attention, le nombre de places est à 8 personnes et la réservation est obligatoire. Bonne visite! Pour le mois de juin, vous pourrez visiter la tour de l'horloge le jeudi 4 juin à 10h, le mardi 16 juin à 10h et le mardi 23 juin à 10h.

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2: Le mercredi 10 juin, dans les arènes de Vauvert, a eu lieu la présentation de la saison festive de la municipalité nouvellement élue et le dévoilement de l'affiche officielle de la fête votive 2026. Bien que la majorité du programme ait été travaillée par l'ancienne municipalité, et notamment Bruno Pascal, quelques nouveautés, et pas des moindres, ont été proposées dans cette soirée. Écoutez, Julien Barre, élu des hameaux de Montcalm et Galician, qui nous présente le programme de ces deux fêtes qui ont lieu un peu plus tôt dans la saison. Avec Julien Barre en pleine manifestation, après avoir dévoilé la programmation, on va dire, de l'été, vous êtes, vous, Julien, spécialisé pour Montcalm et Galician, puisque vous en êtes l'élu.
3: Oui, j'en suis l'élu et voilà, on a travaillé avec Nolwenn pour essayer un peu de dynamiser la fête de Galician. Montcalm, c'est le comité des fêtes encore qui gère leur fête. Donc, on les aide avec une subvention. Et ils ont le bar pour se rembourser, on va dire, tous leurs frais, assurance, manade. Et Galician, on a essayé un peu de dynamiser un peu cette fête qui a été toujours la même pendant, on va dire, 40 ans.
2: Ah, alors comment on dynamise une fête? C'est intéressant pour ceux qui ne sont pas dans le milieu.
3: Voilà, alors on commence par le spectacle des abrivades. Donc le mardi, on a toujours le spectacle avec l'abrivade des jeunes.
2: Alors ça, vous parlez de Galician, on est d'accord?
3: Voilà, on parle de Galician.
2: Le mardi, donnez des dates là. Parce que
3: alors le mardi, c'est le 21. Le 21 juillet, pardon. Donc oui, là, les jeunes organisent une abrivade. En fait, c'est un peu un hommage à Samuel Fouguerolles, qui est décédé très jeune, pêcheur, sur la route entre Francquevaux et Galician. Et son frère, Benjamin, amène les taureaux, et tous ses copains qui faisaient la bande, donc les maillots de fête avec lui, font une abrivade. Et Thierry Félix, le cafetier du centre, lui paye deux abrivades en festival à partir de 21h. On a bien sûr le défilé des jeunes, donc ça c'est une surprise en général, ils ne nous le disent pas, ils le gardent pour eux. Et donc le mercredi, nous avons toujours la journée des enfants. On a la journée des enfants avec la charrette qui vient chercher les petits sur la place et qui va faire un tour sur la manade avec Martigny. D'abrivade démarre de Martigny. Ça, pour l'instant, on l'a gardé.
2: Ce
3: qu'il y a de nouveau, on va essayer de parler de ça, c'est le jeudi. Le jeudi, on avait une abrivade qu'on a appelée, c'était l'abrivade qui démarre de Cadenet. Donc c'est un lieu dit sur la route de la Lonne. Mais le problème, c'est qu'on avait un souci pour déjeuner. On était au milieu de la route, il y avait des voitures qui passaient, donc on a essayé de changer un peu tout ça. Donc on va démarrer de Nicolin, de la manade de Nicolin. On lui a demandé et ils nous ont donné l'autorisation. Et du coup, on va partir de chez eux, tout en gardant la route de la Lonne et passer par Cadenet. Donc on rajoute quelques kilomètres à cette abrivade. Donc les jeunes sont contents. Le vendredi, c'était notre traditionnel gaz. On a eu beaucoup de problèmes pour pouvoir la faire parce qu'on démarre de la digue contre le canal et qui est sale. Donc il va falloir la faire nettoyer. On va la faire. On va pouvoir faire notre gaz qui est traditionnel à Galician et que les gens viennent en nombre pour voir cette gaz. Et le dimanche, en fait, on voulait changer parce que le concours d'abrivade, on a trouvé, il y avait du monde, mais personne ne restait. Donc, on va faire une abrivade qui va démarrer de la cave du Scamandre, qui est basée sur le coquillon. Donc, on va en plus déjeuner là-bas et faire marcher cette cave, qui est très pas connue, mais les jeunes vont prendre du vin.
2: Pas connue publiquement.
3: Voilà, très peu connue,
2: mais on va essayer de les faire marcher.
3: On va essayer de les faire marcher, déjeuner chez eux et prendre du vin chez eux pour le déjeuner.
2: Comme ça, c'est la nouveauté.
3: Ça, c'est la nouveauté parce que le concours qui est traditionnel, quand même à Galician, on va le garder. Parce qu'en plus, c'est un souvenir Samuel Fouguerolles. Donc nous, on a tenu quand même à le garder. On le fera pour le revivre, qui est une date à déterminer avec la mairie, avec Nolwenn qui est aux festivités. Donc ça sera pour le revivre. Au moins on aura un vrai week-end de fête à Galician pour les jeunes et pour toute la population.
4: Voilà, Galician, on rappelle donc la date de la fête de Galician qui va être aussi qui est une fête traditionnelle pour les personnes qui écoutent et qui ne seraient pas habituées. Faut aller à Galician parce que là on est vraiment en petite Camargue et on est vraiment dans la tradition. C'est de quelle date à quelle date?
3: C'est comme vous dites, c'est une fête traditionnelle et familiale. C'est du 21 au 26 juillet.
4: Et ensuite, là, juste là, bientôt, il va y avoir Montcalm.
3: Voilà, Montcalm là, qui sera du 26 au 28 juin.
4: Et là, est-ce qu'il y a des modifications? Est-ce que...
3: Non, parce que c'est le comité des fêtes qui gère cette fête. Donc, ils ont tenu à garder leur programme.
4: C'est-à-dire, c'est quand même, en gros, quand même.
3: C'est des abrivades et des bandits sur parcours ouvert. Voilà, il n'y aura pas des barrières de partout. Et c'est quand même, moi, je trouve, un spectacle. Parce que le taureau peut s'échapper. Et c'est au travail du gardien de tenir le taureau jusqu'au bout.
4: Alors ça me fait penser au problème des assurances. Vous allez être confronté, là, vous êtes nouvellement élu à Vauvert, il va y avoir des problèmes liés aux assurances. Groupama s'est retiré définitivement, officiellement. Là.
3: Alors les assurances, bon, bien sûr, moi je suis élu au hameau. C'est Nolwenn Gros qui est élu aux festivités. Moi, c'est pas moi qui gère tout cet administratif. Donc oui, j'ai entendu parler de tout ça.
4: Les abrivades,
3: c'est un gros problème. Mais
4: les abrivades sont en danger.
3: Les abrivades sont en danger. Les bandits, en fait, tout ce qui est spectacle de rue est en danger. Donc c'est à nous de travailler, nous les élus et tous ceux qui font partie du spectacle taurin, que ce soit gardien ou jeunes qui vont charbonner, attraper un taureau. Il faut faire attention. Il faut que, si on veut que nos traditions perdurent, il va falloir faire quelque chose.
4: Il faut respecter la charte.
3: Sinon,
4: il y a une charte.
3: Nos enfants ne verront pas nos traditions.
4: Voilà. Ça, c'est important.
3: On a perdu nos voitures de fête. Déjà, ça a été un grand pas. Moi, je les ai connues, les voitures de fête. J'en ai conduit des voitures de fête.
4: Il y avait de l'essence, tout ça, c'était pas forcément écolo.
3: C'était écolo, mais c'était une tradition. Et on les a perdues. Donc il faut faire attention parce que sinon on va tout perdre.
4: Merci Julien Barre. Je rappelle que vous êtes donc élu au hameau de Galician et de Montcalm qui
3: et
4: sont
3: Sylvie-Réal.
4: Deux hameaux et Sylvie-Réal aussi.
3: Et oui,
4: qui sont trois hameaux de la ville de Vauvert. La ville de Vauvert, c'est une des plus importantes de France d'ailleurs, en superficie, puisque Sylvie-Réal, ça se trouve à 25 km de Vauvert.
3: Oui, c'est ça. Ça touche les Saintes-Maries de la mer. Voilà.
4: Merci.
3: De rien. Merci à vous.
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Un gros gros bonsoir à Garou qui nous écoute, peut-être sur la route. L'émission va démarrer, t'inquiète mon frérot.

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Bienvenue sur les ondes. Toujours en place, toujours sur place. DJ Diamond et moi-même, ça mixe au platine. Allez, c'est parti.

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Un gros bonsoir à Fantomas et Agnès qui nous écoutent. Ils sont sur Nîmes. Gros bonsoir à eux.

Pour ceux qui veulent répondre à l'appel, un numéro provisoire 06 23 71 72 93. Je répète 06 23 71 72.

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Grosse, grosse dédicace à Justine qui nous écoute. Elle est d'où, Justine? Elle est de Millau. Eh oui, jusqu'à Millau.

viens de rallonger ta vie, Pélo. Il y a Samix qui parlait de toi. Un gros gros bonsoir à Pélo et une grosse dédicace à lui. Eh ben, rejoins-nous.

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Dédicace à la famille. Dédicace à DJ Diamond, mon associé.

Gros bonsoir à Justine qui nous écoute.

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